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2: Aujourd'hui, rencontre avec Magali de la ferme Le Champ du Coteau qui se trouve au Gard.

Je m'appelle Magali, je suis installée sur les hauteurs des Saillants du Gard, dans un hameau qui s'appelle les Pisamieux. Voilà, donc on est à l'entrée du Trièves et sur les contreforts du Vercors. Voilà. Alors la ferme, du coup, elle est sur un plateau qui surplombe la vallée de la Grèce. Et du coup, le pré, c'est une prairie de 3 hectares qui est bordée d'une vingtaine de noyers qui étaient présents sur la ferme à mon arrivée. Et voilà, sur lequel, du coup, j'ai implanté 4 poulaillers. Ce sont des poulaillers mobiles qui peuvent se déplacer. Voilà, donc j'ai voulu des poulaillers qui s'intègrent dans le paysage pour respecter l'endroit et le lieu aussi. Donc ils sont couleur bois. Voilà, et les parcours du coup des poulettes se trouvent en contrebas des poulaillers. C'est là où la poule va faire son exercice quotidien puisque du coup je suis en bio et en plein air. Et la journée, on ouvre les trappes des poules pour qu'elles puissent sortir et profiter de l'herbe. Et voilà. Alors c'est vrai que effectivement en volaille souvent ce sont des gros poulaillers. Moi j'ai fait le choix. Alors ça peut paraître beaucoup. Finalement, quand on annonce le nombre de poules et de poussins qu'on rentre régulièrement, mais donc là, moi, j'ai 4 bâtiments. Je rentre des lots de 400 poussins en poussinière. Il y en a à peu près 150 qui restent en ponte dans les poulaillers. Et tout le reste part ensuite soit chez des particuliers, soit chez d'autres éleveurs ou des maraîchers, des arboriculteurs qui veulent aussi avoir des lots de poulettes bio. Du coup, je me considère plus dans la catégorie d'éleveuse de poulettes que productrice d'œufs en tant que telle. Enfin, effectivement, je produis des œufs, mes poulettes produisent des œufs. Mais moi, ma finalité, c'est surtout de voir grandir l'animal et de faire en sorte qu'il fasse un œuf de bonne qualité. Et on continue dans la durée. Comment j'en suis venue déjà à faire ce métier? Du coup, moi, je suis issue du monde agricole de par mes parents, mais pas sur la région. Je suis issue d'une famille d'éleveurs dans le sud de la France. Et en fait, j'ai pas du tout fait d'agriculture parce qu'on m'a dit que c'était pas forcément un métier d'avenir. Et en fait, arrivée à la trentaine bien tapée, je me suis dit, mais finalement, on m'a dit de pas faire ça, mais je crois qu'on m'a vraiment transmis ça dans le sang. Et je me suis dit, je vais me reconvertir et je vais faire de l'élevage. Et en fait, en me renseignant, c'est les poules qui ont attiré mon attention parce que c'est un animal que je connaissais pas trop. Mais je trouvais qu'il y avait pas mal de choses à faire avec. Je suis allée me former en Ardèche, en Savoie, en Isère aussi. Et je fais pas mal de fermes en volaille de chair, en poule pondeuse, sur différents modèles. Et du coup, j'ai trouvé que c'était intéressant parce que c'est une production qui est très organisée dans la logique de filière. Et je me suis dit, y a peut-être des choses à faire aussi. Et du coup, après, je me suis aussi orientée sur une race locale qui est la grise du Vercors. Et je trouvais que c'était intéressant aussi, sur le territoire du Vercors, de mettre en avant une race qui est en train d'être remise au goût du jour depuis quelques années maintenant. Et pour moi, ça avait du sens, quoi. Alors, la ferme a été créée du coup en avril 2023. C'est une création. Le foncier, c'est le parcours du combattant, puisque du coup, le projet, moi, a commencé à germer fin 2018-2019. Effectivement, comme je le disais, du coup, c'est hors cadre familial, donc je connais pas du tout ici le secteur. Et je pensais que c'était simple, finalement, de s'installer. Et il a fallu 3-4 ans pour trouver un lieu. Et c'est tout à fait par hasard que je suis arrivée ici sur le secteur. Il y avait une annonce qui avait été diffusée par la Chambre d'agriculture de l'Isère. Et par chance, parce que j'y croyais plus, c'est le projet qui a été retenu. Donc moi j'ai fait le choix de démarrer de façon progressive. Et du coup j'ai travaillé à côté à 50% du temps jusqu'en juin 2025. Sur 2024-2025, il fallait tout mener de front, puisque la ferme a été créée en avril 2023. Et pendant un peu plus de 2 ans, j'ai essayé de gérer de front une activité professionnelle à côté et le montage de l'élevage avec tout ce qui va avec, c'est-à-dire tout ce qui est la partie technique, construction des bâtiments, construction des parcours, mais aussi recherche des circuits de commercialisation, puisque du coup, je vends tout en circuit court. Pour moi, ce qui est super important, c'est l'échange avec les collègues quand on a quelque chose, quand on a un doute. Et moi, avant de me lancer, j'ai passé beaucoup de temps du coup dans d'autres fermes à voir, à comparer des systèmes d'élevage. Pour moi, c'était important de savoir ce que je voulais pas,
pour aller vers un système qui me convenait le mieux. Et après, c'est vrai que il y a sur certains sujets, j'ai l'avantage aussi quand même d'être née finalement dans le milieu d'élevage. Donc il y a quand même des réflexes où je me dis, bah des fois, là, il y a un truc et je pense que quel que soit le type d'élevage, à un moment donné, il y a des choses en commun. Alors, la poule grise du Vercors, c'est une race rustique qui est utilisée actuellement à double fin. Donc, traditionnellement, c'est plutôt une volaille de chair que l'association a travaillé pour également faire des œufs. Donc là, moi, j'ai fait le choix de m'orienter sur cette race. Elle a plusieurs caractéristiques. Elle a un comportement qui reste assez sauvage quand même. Elle a une tendance, par exemple, à cacher ses œufs quand elle pond. Après, c'est une poule aussi qui explore beaucoup les parcours. Elle a tendance à vraiment aller au fond des parcs. Elle a un petit caractère un peu... Elle a du tempérament et c'est ça qui me plaît aussi. Et par exemple, si on attrape une poule dans le poulailler, elles ont plus tendance à se rebeller que les autres, quoi. En disant, elles ont l'esprit de protection du groupe et ça, c'est assez chouette aussi. Et si, une particularité aussi de la Vercors que j'ai oubliée, c'est que la Vercors, elle fait des œufs plutôt blanc-rosé aussi. Plutôt rosé, donc plus clair et on la distingue assez facilement. Et des gros, des beaux œufs. Les autres races, après, je travaille avec des souches classiques type Sasso. Donc ça, c'est des rousses qui sont plus orientées du coup sur de la ponte classique. Alors, du coup, les poules, quand elles arrivent, elles démarrent en équipe. En fait, moi, je démarre toujours une équipe de poules. Et il faut l'enjeu, enfin, de mon point de vue, c'est de préserver l'ambiance de l'équipe et la bonne cohésion de mon équipe de poules. Et donc, effectivement, elles ont chacune leur caractère. Donc, après, elles vocalisent beaucoup. Donc, ça, il faut être assez à l'écoute au niveau de mon point de vue. Moi, en tant qu'éleveuse, je suis super attentive à si elles caquettent, si elles caquettent pas, qu'est-ce qu'elles disent, qu'est-ce qu'elles me disent. En fait, ou qu'est-ce qu'elles se disent entre elles. Ça me raconte en fait l'ambiance du poulailler. Est-ce qu'il y a un problème? Est-ce que là elles ont peur? Est-ce que là elles ont faim? Est-ce que là elles pondent? Est-ce que voilà. Et en fait, une poule finalement, elle dit beaucoup de choses. C'est super important, je pense, pour un éleveur d'être à l'écoute de ses animaux. Et après, effectivement, on crée des relations avec certains animaux. Et par exemple, là, j'ai une poule. C'est une poule de mon premier lot, mascotte, qui a intégré du coup le poulailler familial. Elle est toute petite, je crois qu'elle m'a jamais pondu un œuf, mais elle est super sympa. Et elle est rigolote comme tout, donc voilà, et c'est la mascotte de la ferme, puisque c'est la première équipe de grises du Vercors que j'ai eue. Donc voilà, donc mascotte, pour l'instant, elle reste sur la ferme, et je pense qu'elle vieillira de sa belle mort sur la ferme.

0: Alors effectivement, bah, l'élevage en bio et en plein air, bah, il peut effectivement y avoir de la prédation. Donc là, ici, au niveau de la prédation, j'ai des attaques de renards, des attaques de fouines, martres, et parfois bah, de rapaces aussi. Donc les coqs, du coup, ont l'avantage quand même d'alerter un peu plus, ou parfois même de partir au combat, en fait. Donc ça, c'est assez chouette. Enfin, c'est assez chouette. Ils ont leur rôle, en fait, hein, de monsieur dans la basse-cour. Et finalement, bah après, c'est vrai que parfois, sur des attaques de prédation, bah, il peut m'arriver de perdre des coqs, du coup, peut-être moins de poules, parce que bah, c'est eux qui partent malheureusement en premier. Hein. Mais l'enjeu, c'est quand même, sur mon élevage, c'est la poule et l'œuf aussi. Donc voilà. Bon, même si l'objectif, c'est de garder tout le monde, hein, poules et coqs. Mais voilà, donc pour moi, c'est important. Et puis, il a un rôle aussi d'alerte. C'est-à-dire que bah, parfois, si je peux être un peu loin des poulaillers, si j'entends un coq un peu trop chanter, je me dis, il y a quelque chose qui se passe, quoi. Donc je descends voir. Bah, c'est de l'écoute et puis après, c'est aussi beaucoup de présence. Pour moi, c'est important d'être sur ma ferme pour voir ce qui s'y passe, etc. Et c'est vrai que c'est aussi un super moyen de lutter contre la prédation. Ce qui est important, de mon point de vue aussi, c'est de jouer avec la complémentarité. Et en fait, effectivement, sur les prédateurs, je me suis rendu compte que, par exemple, sur les attaques de rapaces, tout ce qui était corneille, corbeau pouvait avoir faire partir les rapaces, puisqu'ils ont un instinct de préserver leur territoire. Et je me suis rendu compte que mes noyers attiraient les corneilles, corbeaux. Et en fait, j'aime bien avoir un peu des corbeaux dans l'environnement autour. Donc bon, après, il faut faire attention avec les maladies aussi qui peuvent amener sur les volailles. Mais finalement, ça a des avantages de les avoir, parce que bah, des fois, il y a des belles batailles dans les airs et ils me font partir en fait tout ce qui est prédateur aérien. Donc ça, c'est assez chouette. Bah après, justement, c'est en bio et moi, dans ma logique, il faut vraiment travailler en amont sur la prévention. Et donc, par exemple, je travaille beaucoup avec du romarin, du thym, de la lavande. Planter des espèces qui vont avoir des atouts quoi pour la poule. Et puis après, c'est plus... là, j'ai un projet du coup de plantation de noisetiers. J'ai commencé à en planter, mais effectivement, c'est aussi des espèces sur lesquelles elle va pouvoir se protéger. Se protéger des prédateurs, mais aussi du vent, puisqu'on est quand même sur un couloir où il y a un peu de vent, parfois, et la poule n'aime pas bien le vent. Donc voilà, c'est d'installer des haies un peu brise-vent avec plusieurs finalités, quoi. Brise-vent, protection de rapaces, tout ça. Après, sur la complémentarité aussi, j'ai fait le choix de mettre en place quelques moutons qui ont l'avantage en fait d'entretenir les abords des parcours. Voilà, donc le tout, c'est de trouver un équilibre et de voir comment chacun cohabite et se complète, en fait. Pour moi, ça, c'est super important, parce que, on est là temporairement, je dirais, on nous confie un endroit et c'est à nous d'en prendre soin et de le préserver, quoi. On a de la chance, on est sur un territoire où il y a une grande biodiversité. C'est pour ça aussi que j'ai mis du temps un peu à construire les bâtiments, parce que pour moi, c'était important de voir aussi un cycle complet, une année. Comme je disais, je connaissais pas du tout le territoire. Et de parler aussi avec des personnes qui connaissent le coin, c'est super important, parce qu'en fait on arrive et il faut pas tout casser un équilibre, et ça en fait c'est les personnes du pays qui connaissent ça. Et voilà, donc ça c'est super important de mon point de vue pour faire attention en fait à l'endroit, quoi. Alors, à tout bout de champ, c'est important parce que effectivement, quand on est passionné par son métier, on a tendance à être beaucoup dans sa ferme et à peu sortir et faire en sorte que tout se passe bien sur la ferme et à finalement peu s'ouvrir sur l'extérieur. Et en faisant les marchés, je me rends compte qu'il y a beaucoup de consommateurs qui veulent consommer local, mais qui connaissent pas finalement toutes les contraintes du métier. Et en fait, on pense que, par exemple, produire un œuf ou l'œuf qui arrive dans l'assiette, et on l'a vu dernièrement avec les pénuries d'œufs, beaucoup ne comprennent pas. Et je pense que c'est important d'expliquer toutes les coulisses, en fait, d'un élevage de poulettes et de poules. Je suis animée aussi par des valeurs assez fortes d'échange et de partage. Et c'est normal aussi, à un moment donné, d'ouvrir les portes de sa ferme pour faire découvrir au plus grand nombre. Voilà. Alors, au programme, du coup, il y aura 3 départs de visite de ferme tout au long de l'après-midi pour expliquer le fonctionnement de l'élevage. Il y aura également, du coup, l'association Wanchia Grise du Vercors de préservation de la race pour venir expliquer toutes les actions faites pour préserver cette race locale. On aura également la présence de Saillandise, qui est une ferme sur la commune, qui valorise notamment une partie de mes noix, puisque j'ai un petit peu de noix aussi sur la ferme, et qui viendra animer un atelier sur une fabrication de recettes à base de noix. Voilà, et il y aura également une conteuse qui viendra nous raconter des histoires de crêtes. Ça sera le 4 octobre à partir de 13h. Voilà, et donc chacun peut venir quand il veut tout au long de l'après-midi, puisqu'il y aura plusieurs temps et on continue.
1: C'était le portrait sonore de la ferme Le Champ du Coteau, qui se trouve dans le hameau Les Petits Amieux, sur la commune du Gard.
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2: Samedi 29 août, toute la matinée a eu lieu le forum des associations à Saint-Jean-en-Royan. Ce forum, organisé par la communauté de communes Royan-Vercors, a réuni une quarantaine d'associations de notre territoire. Radio Royan-Vercors était présent avec son studio mobile et a eu l'occasion de donner la parole à différentes associations pour leurs actualités de rentrée.
4: Eh bien, nous retrouvons maintenant Romain Ribeiro, qui est guide naturaliste pour Enquête de Nature, donc sa micro-entreprise. Bonjour Romain.
5: Bonjour.
4: Romain, donc toi tu organises des sorties sur le territoire principalement du Royan, c'est ça, des sorties en nature?
5: Voilà, des sorties animation sur le territoire pour parler un peu du vivant et de la nature qui entoure tout ça.
4: Et alors, est-ce que cette année, avec ces températures vraiment particulières qu'on a connues et ces épisodes de canicule, ton activité a été impactée?
5: Alors oui, cette année on en parle beaucoup, hein. En fait, ce qui a fait beaucoup de mal, c'est qu'on a subi de la sécheresse de manière très précoce cette année à partir de mi-mai. Voilà, on n'avait pas eu ça d'habitude, alors que c'est une période où généralement on bénéficie d'un maximum de pluie et de fraîcheur pour bien préparer la saison estivale justement. Et là, ça a été tout le contraire. Donc, au niveau de mon activité, au contraire, du coup, les gens naturellement étaient plus demandeurs et curieux d'avoir des petites promenades au frais et, si possible, découvrir et observer un peu les animaux sauvages et leurs indices. Après, d'un point de vue naturaliste, pour avoir étudié le terrain durant cette saison, on observait beaucoup de changements. Pas forcément auprès des animaux les plus connus, comme la grande faune, tout ce qui est rapaces, les cerfs, les loups, etc. C'était plutôt au niveau de la microfaune qui a été impactée, donc tout ce qui est amphibiens, insectes, les petits oiseaux, qui ont un métabolisme rapide et du coup qui ont besoin d'avoir un maximum de conditions favorables en fait pour leur survie et le développement des jeunes, en ont pas forcément bénéficié parce qu'il y a eu un énorme manque de ressources alimentaires et surtout au niveau de l'eau. Parce que le Vercors, on oublie trop souvent que oui, le massif est magnifique, mais c'est un massif karstique. Donc comme il est fait de calcaire, le sol est extrêmement fissuré et l'eau peine à rester en surface. Donc dès qu'il commence à sécher très vite, ben voilà, on en subit les frais et cette année ça a été dramatique. Ouais.
4: Oui, on manque d'eau en fait très, très rapidement du coup à cause de cette particularité.
5: Très rapidement
4: karstique.
5: Et le sol sèche à un tel point que même avec de lourdes précipitations sur plusieurs heures voire plusieurs nuits, c'est pas suffisant encore pour que le sol soit complètement hermétique à retenir l'eau en fait. C'est ce qu'on a eu là en fin août. On a recommencé à avoir quelques précipitations. Donc ça nous a permis de faire des relevés de points d'eau en forêt, hein, les points d'eau naturels qu'on appelle des souilles ou des gouillas, bah, ils sont tous secs encore. Ils sont tous secs. J'ai jamais vu la forêt dans cet état. Autant on parle de la faune, des animaux sauvages, quand on parle du milieu et de la flore qui la compose. Je pense que tout le monde a vu un petit peu dans le Royan la couleur de la forêt depuis mi-juillet quand même, où les feuillus sont en tel stress hydrique qu'ils sont obligés de libérer leurs feuilles pour pouvoir survivre. Donc
4: mais des feuilles au sol en fait depuis très longtemps, comme si on était déjà presque en automne.
5: Comme si on était projeté en début novembre. Donc si ces étés s'enchaînent à répétition, ça risque de vraiment modifier la forêt très rapidement, et rapidement au point qu'elle n'aura pas forcément la capacité de se régénérer de manière saine. Donc voilà, ça c'est notre principale préoccupation. Du coup c'est plutôt le milieu et ensuite les espèces qu'il compose. Et puis bien sûr les feux, hein, les feux qui sont plus que jamais possibles maintenant. Voilà, il faut être vigilant et se dire que tout est possible n'importe où, malheureusement.
4: Est-ce que tu fais de la prévention là-dessus, sur la question des feux, auprès du public qui t'accompagne ?
5: Alors, suite à ces problématiques qu'on subit depuis 4 mois, j'ai énormément orienté et adapté mon discours et mon format lors des encadrements de groupe, donc notamment pour faire beaucoup de prévention, que les gens prennent conscience que oui, c'est des montagnes naturelles, c'est des vastes espaces, etc. Mais ça reste fragile, ils sont partagés par un grand nombre de personnes et que chaque personne à son niveau peut avoir un impact aussi positif que négatif. Donc à ce moment-là, autant donner des clés, des éléments pour pouvoir apprécier ces milieux et limiter son impact au vu des conditions des plus fragiles.
4: Et quand tu parlais donc de l'impact notamment donc sur la faune, comment est-ce que tu vois ça en fait ? C'est tout simplement des espèces qui sont moins présentes autour de nous ?
5: Alors concrètement, très peu de déplacements. On voit que beaucoup d'animaux ont adopté une stratégie de survie où ils limitent leurs dépenses énergétiques en se déplaçant peu pour pouvoir profiter de leurs réserves. Beaucoup de mortalité chez les jeunes. Ça a été observé chez les oiseaux, notamment les petits passereaux, hein, tout ce qui est mésanges, roitelets, pinsons des arbres, etc. Pour les rapaces, ça n'a pas changé grand-chose parce qu'il y a tellement de falaises qu'ils arrivent à trouver des aires assez exposées à l'ombre dans des bonnes conditions. Mais voilà, et puis encore une fois, un sol très sec avec des points d'eau qui ont séché très très vite dans la saison. Donc avec des batraciens qui ne sont pas arrivés au bout de leur cycle de reproduction en fait. Hein.
4: Oui, c'est ça, les animaux ont manqué d'eau, en fait, très clairement.
5: Ah oui, complètement. Hein. Après, encore une fois, voilà, la grande faune, pour l'instant, s'est adaptée. On n'a pas observé plus de mortalité ou plus de jeunes absents chez les cervidés, par exemple. Il y a autant de faim que d'habitude. Un grand cerf mâle de 200 kilos, voilà, il a des réserves de graisse et puis de calories en général. Donc, il peut tenir des semaines comme ça dans des conditions vraiment compliquées. Hein. C'est un animal qu'on peut trouver dans le sud de l'Espagne, dans des plaines complètement arides. Donc, voilà, ici, il s'adaptera. Il n'aura pas le choix, de toute façon. Par contre, il faut s'attendre à ce qu'il soit moins gros. Parce que moins de ressources alimentaires, des conditions de vie plus difficiles. Donc, en général, ça entraîne une forme d'atrophie physique, en fait. Petit à petit, on devient moins gros, quoi.
4: Oui, c'est des choses qu'on pourra constater sans doute dans les années qui viennent. C'est vrai que pour l'instant, on en est un petit peu au début de ces changements. C'est progressif, en tout cas pour l'instant. Mais ça va sans doute s'accélérer. Donc c'est vrai que c'est des changements qu'on risque de constater
5: complètement
4: tous sur le territoire. Et tu disais par contre, donc, au niveau de la fréquentation, pour l'instant, c'est plutôt bénéfique quelque part pour toi, dans le sens où les gens cherchent en fait à se retrouver eh bien, dans la forêt, parce que ça reste un des derniers lieux un peu frais quand il fait vraiment très chaud partout ailleurs.
5: Et complètement. Naturellement, il y a un intérêt croissant envers le vivant, la nature, etc. Donc vu les conditions et la manière dont on en a parlé cet été, ça rend les gens encore plus curieux de découvrir tout ça. Donc oui, ça a bien fonctionné, ça a permis des échanges très enrichissants aussi. Et comme on disait tout à l'heure, beaucoup de sensibilisation. Et c'est quelque chose de vraiment important parce que l'idée dans le Vercors, c'est de s'articuler sous une forme, d'avoir une cohérence de territoire. Voilà, moi, en tant qu'indépendant, essayer d'avoir un discours commun avec l'équipe du parc, avec les gardes des espaces naturels sensibles, etc., pour qu'un maximum de personnes, de pratiquants de ces espaces, et été sensibilisé au moins une fois quoi, par l'un de ces acteurs territoires.
4: Oui, donc l'intérêt est croissant. Ça, c'est quelque chose que tu as vraiment pu sentir cet été.
5: Exactement, ouais. Et c'est ce qui est encore plus motivant.

0: Donc là, il y a un grand événement qui est aussi fascinant que problématique, on va dire, qui va pas tarder à arriver, c'est le Brame du Cerf. Alors cette année, c'est la première fois que j'ai décidé de ne plus proposer aucune activité autour du Brame du Cerf, du fait des polémiques à répétition qu'on observe chaque année. Donc c'est aussi une manière de montrer, voilà, que si certaines choses ne sont pas mises en place, pour l'instant, je ne me sens pas de pouvoir renouveler un petit peu tout ça. Mais oui, donc il y a le Brame du Cerf qui est prévu.
1: Et simplement, est-ce que tu peux nous détailler un petit peu ces polémiques ?
0: Ces polémiques, ouais. Donc le Brame du Cerf, pour comprendre, c'est la période de rut chez l'espèce Cerelaf, donc la période de reproduction, où le mâle va émettre des cris pendant plus d'un mois, constituer un harem de biches pour chercher à se reproduire avec elle. Ça, c'est dans les grandes lignes, parce que c'est beaucoup plus précis et détaillé que ça, en réalité. Donc de ce fait, on parle d'un animal qui est énorme, qui est magnifique, qu'on voit jamais, et qui d'un coup, pendant quelques jours, va devenir hyper démonstratif, avec des grandes vocalises, et avec du comportement varié en plus, donc c'est très intéressant à observer. Et de ce fait, c'est devenu victime de son succès, parce que c'est un sujet qui est devenu très populaire.
1: Oui, c'est du grand spectacle, quelque part, de la nature.
0: Un grand spectacle qui a été communiqué d'une manière qui n'est pas forcément la plus cohérente, on va dire, quand on veut profiter un petit peu de cet événement. Donc Internet, les réseaux sociaux, voilà, ont largement contribué à tout ça. Et aujourd'hui, on se retrouve avec une énorme influence de personnes qui sont présentes sur le plateau, une majorité qui est plutôt respectueuse, hein, et discrète. Mais voilà, on a tellement de personnes présentes que ça a quand même un impact. Et il suffit d'un groupe isolé qui vont partir après les animaux pour perturber tout le déroulement qui s'est passé durant une soirée de reproduction, quoi. Parce que ce qu'il faut savoir quand même, hein, pour parler un peu de la sensibilité de ce sujet, c'est que le mâle qui est très expressif, lui, peut se reproduire plusieurs fois par jour pendant 2 mois. La biche, c'est tout le contraire. C'est ce qui pousse le mâle à avoir ce métabolisme. C'est que la biche va être féconde seulement 24 à 36 heures par an. Donc la fenêtre étant très fermée, ça va obliger le cerf à constituer un harem important pour qu'il puisse profiter d'une occasion régulière de se reproduire. Donc si on vient perturber ces quelques heures de soirée où il y aurait une occasion de reproduction, bah ça peut compromettre pas l'avenir de l'espèce, mais voilà, au moins un cycle qui aurait pu se passer différemment dans la soirée.
1: Et donc si tu as arrêté ces sorties, c'est pour donc diminuer quelque part peut-être, enfin pour exprimer ton désaccord du coup avec ces comportements, j'imagine. Mais est-ce que c'est pas un moyen aussi pour toi de faire de la pédagogie justement et de la sensibilisation ?
0: Complètement. Alors que ce n'est pas parce que je n'encadre plus pendant le Brame que je ne serai pas actif. Au contraire, j'y serai tous les jours personnellement. Et à côté de ça, je vais faire beaucoup de communication préventive à mon petit niveau, hein, bien sûr. Et puis toujours pareil, en lien étroit avec les gardes et les services de l'État qui seront aussi présents durant ce moment sensible. Donc l'idée, c'est ça en fait, c'est de montrer que évidemment, on ne peut pas empêcher les gens d'y aller. Et au contraire, s'il y a un intérêt, c'est même positif en fait à exploiter. Donc à nous après d'être conscients de quelle manière on peut adapter ça à notre territoire. Parce que oui, il y a de plus en plus de monde, mais pendant ce temps, la montagne, on ne peut pas l'agrandir. Donc comment on fait ? Ben voilà, on réfléchit à des solutions et on essaye d'éduquer au maximum sur le terrain et en amont. Parce que si les gens viennent ici, c'est qu'ils ont eu l'information de ce qui se passe et où. Donc la formation est vraiment déterminante aussi dans l'attitude que le public va avoir sur le terrain, quoi.
1: Et alors peut-être que tu pourras revenir en parler en détail au micro à Radio Royan Vercors, mais en attendant, quels seraient les principaux conseils que tu peux donner aux gens qui aimeraient quand même profiter de ce spectacle du Brame du Cerf, mais tout en respectant la nature ?
0: Pour moi, le premier conseil, c'est pas tellement un conseil, c'est un état d'esprit à adopter. Faut pas oublier que c'est un animal sauvage durant sa période de reproduction, donc il faut accepter l'échec. Et l'échec se traduit pas forcément par la manière dont on l'entend. Hein. On peut simplement se balader à proximité sur un endroit qui est encadré, près d'un chemin, d'un observatoire, profiter de son écoute, parce que c'est une ambiance incroyable, hein, avec la transition entre l'été et l'automne en plus. Et rien que ça, déjà, ça peut faire vivre des beaux moments. Mais ça demande préparation, discrétion et respect, surtout. Donc si on veut aller un peu plus loin et pratiquer l'affût, là, c'est encore une autre technique, une autre méthode. Ça demande beaucoup plus de temps en amont et voilà, c'est beaucoup plus sensible parce que là, on va pénétrer des zones qui sont celles des animaux. Donc, dans un premier temps, l'idéal, c'est de rester près des chemins, des observatoires, avec une bonne paire de jumelles. Ça n'empêche pas de faire des observations à distance et souvent, elles sont de qualité parce que l'animal n'étant pas dérangé à distance, on peut le voir se comporter de manière naturelle et l'entendre en plus. Donc, c'est super.
1: Donc pas de sortie Brame du Cerf avec Enquête de Nature cet automne, mais tu disais que tu allais proposer d'autres sorties ?
0: Je vais proposer d'autres sorties, mais ce sera pas avant les vacances de la Toussaint. Quelque chose autour du pistage et des traces de loups, bien sûr, parce qu'on peut en parler toute l'année de ces sujets-là.
1: D'accord, et bien merci beaucoup Romain donc, pour ton avis sur tous ces

0: sujets d'actualité en lien avec notre territoire. Et donc je rappelle que tu es guide naturaliste, donc pour Enquête de Nature, ta micro-entreprise, et que tu proposes des sorties donc sur le territoire du Royan, du Vercors en général.
1: Tout à fait, bienvenue et merci à vous.

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5: L'écologie politique, c'est aussi la façon dont on va penser l'économie. Je veux une autre économie. Aller vers une forme de décroissance. Ah là là, le mot est jeté.
6: Charles Fournier.
5: D'une post-croissance.
6: Député écologiste d'Indre-et-Loire.
5: Parce que continuer dans ce sens-là, ça va nous emmener dans le mur. Et donc du coup, bah, faut débattre de tout ça. Il n'y aura pas de réussite s'il n'y a pas de compromis. Pas de compromission, mais des compromis. On a donné des droits à l'entreprise, on a donné des droits à l'homme, mais on n'a pas donné de droits à la nature. Et donc, qui perd les arbitrages ? Eh bien, la nature, tout le temps. Si on élève la nature au même rang juridique qu'une entreprise, si on la met à la même hauteur, si on lui permet de se défendre, c'est évidemment des visages humains qui devront être choisis collectivement. Tout le monde n'est pas d'accord là-dessus. Je crois vraiment que c'est la voie pour pouvoir avancer, parce que j'en ai marre de perdre de manière constante. Une capacité de reconnaître la nature dans ses droits et de faire en sorte que ses droits puissent décider, donc les droits de la loi, mais j'ai aussi fait rentrer la nature dans l'entreprise. C'est là où je suis pas assez radical, mais qu'il y a un droit de veto. Que les représentants au conseil d'administration de la nature puissent dire non. C'est pas possible. Votre business, c'est pas possible. Votre aménagement, c'est pas possible. Et c'est à ça qu'il faut arriver.
6: Reconnaître les droits du vivant. Juillet 2026, Charles Fournier dépose au Parlement une proposition de loi visant à reconnaître la personnalité juridique de la Loire. Bonne nouvelle, qu'on va commenter, avant de dresser un très sombre constat de notre situation écologique, démocratique et les voies pour parer ces catastrophes.
5: On est dans une situation d'un monde qui commence à prendre la mesure des problèmes, mais qui n'est pas du tout prêt à les changer. Sur le modèle agricole, il faut faire rupture. Dans le délai le plus court possible, aller vers une agriculture paysanne, elle est capable de nourrir. Il faut arrêter un certain nombre de cultures progressivement qui consomment énormément d'eau parce que ça ne tiendra pas avec le reste. Si on acte qu'on va vers un autre modèle, alors on mettra en œuvre toutes ces solutions. Et ce cap, ça doit être un changement de modèle et c'est ce modèle qu'il faut enclencher.
6: Septembre 2026, la canicule et son cortège de catastrophes annoncées depuis des décennies laissent place à une lugubre rentrée sous les menaces fascistes et écocidaires, les deux allant de pair, puisque l'extrême droite est toujours alliée à la droite pour voter des lois antisociales et anti-environnementales, dont la méphitique loi d'urgence agricole, la LUA, aussi dite loi Duplomb 2, grande offensive contre le vivant au profit de multinationales de l'agro-industrie. Plus de fermes-usines, de méga-bassines, de pesticides, dont la cétamipride, contre laquelle plus de 2 millions de Français ont pourtant signé une pétition Assemblée nationale en 2025. Salut les amis, c'est JBD pour Polémix et lavoixoff.com et pour votre radio encore libre préférée, le vivant se défend aussi au Parlement. Bonjour Charles.
5: Salut.
6: Merci de nous recevoir dans ta nouvelle permanence à Tours. C'est la rentrée et donc le temps est précieux et merci de le prendre pour venir causer dans le micro. Charles Fournier, l'un des 38 députés du groupe écologiste à l'Assemblée nationale. Même si au national, j'ai une certaine circonspection vis-à-vis de la formation politique que tu représentes, c'est toujours avec beaucoup d'enthousiasme que je t'accorde mon suffrage au local. Comme disent les gens de droite, hein, tu es un gars vraiment issu de la société civile. On le rappelle, hein, BAFA, le brevet d'animateur, l'éducation populaire, c'est ton ADN, c'est de là que tu viens et tu es un vrai homme de gauche.
5: Je fais partie de cette famille politique, mais je sais qu'il y a une diversité et que cette diversité peut nuire à la cohérence d'ensemble. Pour autant, moi, j'aime cette biodiversité. J'estime qu'elle fait partie de la capacité à faire ensemble malgré des différences qui existent. Voilà. Et donc, je me reconnais comme étant effectivement la gauche de mon parti. Je prends des positions en essayant d'être toujours cohérent, que s'agisse ici ou nationalement. Et c'est évidemment pas mon parti qui guide les positions, mais peut-être ce qui me guide, c'est les valeurs de mon parti, c'est ce qui a fondé l'écologie politique, c'est les grands penseurs de l'écologie politique et c'est ça qui me tient encore aujourd'hui et qui me tiendra, je pense, encore un bout de chemin.
6: blague politicienne, mais qu'est-ce que vous attendez pour passer dans un vrai parti, une vraie force écologiste et de gauche qui s'appelle la France Insoumise, au lieu de nous diviser en cette période de menaces fascistes sur la présidentielle?
5: Je peux te répondre assez facilement à ça, parce que, bon, d'abord, la France Insoumise, on a, et je commence par là, des différences assez marquantes sur les questions internationales, sur le centralisme, sur la pensée économique. Donc on a quand même vraiment des points de désaccord. Il faudrait être capable d'en parler, et pas de demander de rejoindre, d'être avec eux ou de ne pas être avec eux. Là, il faut qu'on puisse discuter de ça pour pouvoir construire ensemble. Moi, je défends l'écologie politique. J'estime qu'elle doit trouver sa place dans un rassemblement avec la France Insoumise. Et donc, c'est ça qui me guide, d'être capable de travailler sur ce qui nous rassemble. Et il y a plein de points qui nous ressemblent, mais il y a des points sur lesquels je suis en désaccord. Et voilà, et c'est assumé, et ils le savent, et nous avons des dialogues. Et d'ailleurs, localement, finalement, ces sujets sont assez peu présents. Donc, il n'y a pas de hiatus, on arrive à travailler ensemble, mais dès qu'on arrive au niveau national, on ne se retrouve pas totalement sur tous les sujets. Voilà. Donc voilà, donc là, on est rentré dans un moment un peu particulier qui est celui de la présidentielle. C'est là que ça se jouera. Dès maintenant, moi, j'appelle à ce que nous nous retrouvions. Je le dis, ce n'est pas évident. Tout le monde dit, bah, il faudrait que votre candidate, elle abandonne. Mais pour un parti, pour le nôtre, ne pas être présent à la présidentielle, ce n'est pas rien. Ce n'est pas un acte anodin. Et d'ailleurs, elle continue pour l'instant, elle se défend, elle porte l'écologie politique. C'est à ça que sert aussi la présidentielle. Si on disparaît dans ce moment-là, donc tout le monde dit, bah, il faut être ensemble. Moi, c'est OK, mais c'est OK si on a trouvé des points d'accord. Ce n'est pas OK par principe, ce n'est pas OK par reddition, ce n'est pas OK par soumission. C'est parce qu'on aura travaillé sur les points. Et ça, il faut être capable de le faire. Il faut être capable de le faire dans les deux sens.
6: Vous l'avez fait à la
7: fait.
6: Quand Macron a dissous, voilà, vous avez retrouvé la notion de front populaire, de coalition.
5: Il y a un point qui a changé, en tout cas pour moi qui est essentiel, c'est qu'on l'a fait à chaque fois dans un sursaut de dernière minute pour le fabriquer. Je pense qu'il ne faut pas refaire la même chose. Et que là, on est encore suffisamment loin de la présidentielle pour ouvrir des discussions normales. Il y a un article dans Libé que j'ai bien aimé, c'est une tribune d'ailleurs, qui dit « la gauche ne se dispute pas, elle se dispute mal ». Voilà. Ça ne peut pas être l'uniformité, je veux dire, la gauche. C'est justement cette diversité. Et il faut accepter ça. Et donc cette diversité, avec un cap qui soit très clair, un projet de rupture, ça c'est une évidence, il n'y a pas de discussion là-dessus. Mais dans ça, il y a des nuances, et nous apportons chacun des nuances, et il faut qu'on retrouve ces nuances.
6: Faire une coalition, écarter la menace fasciste, et puis on discute, voire même on s'engueule quand on a gagné.
5: Bah bien sûr, non mais le premier danger c'est
6: ou
5: celui-là.
6: Ou pas d'ailleurs, on n'est pas obligé.
5: Le premier danger c'est celui-là, il faut quand même dire les choses. Si on regarde objectivement ce qui est en train de se passer sur la présidentielle, en tout cas ce que je peux analyser, au premier tour, vraisemblablement, si les sondages continuaient, Mélenchon face à Le Pen, le deuxième tour, c'est ça. Au deuxième tour, pour l'instant, rien n'est évident. Parce que Le Pen gagne dans tous les cas de figure. Dans tous les
6: cas.
5: Oui,
6: c'est ce que nous disent les sondages. Hein.
5: Oui, non mais peu importe.
6: Les sondages nous donnaient Balladur gagnant en 95, 6 mois avant l'élection.
5: Mais tu sais qu'on ne peut pas utiliser les sondages pour dire que Mélenchon va gagner et pas les utiliser pour dire qu'il va perdre. Tu vois, il y a aussi un petit peu d'intox autour de ça. Mais n'empêche que ça nourrit, et ce n'est pas un sondage, mais c'est une série de sondages qui t'indiquent des choses. Et donc du coup, au deuxième tour, il est loin même d'ailleurs. Ça veut donc dire qu'il faudra se retrouver, qu'il faudra être capable de raconter une histoire qu'embarquera évidemment la radicalité, mais aussi la gauche telle qu'elle est aujourd'hui. Et il n'y a pas une pensée unique, il y a un cap unique, mais après avec des pensées diverses, et c'est ce à quoi je vais travailler.
6: J'avais envie qu'on parle de la loi d'urgence agricole. Et on reviendra, de toute façon, les deux thèmes sont liés, hein, puisque, ainsi que Fleur Breteau, représentante de Cancer Colère, l'a dit à l'Assemblée nationale en désignant la partie droite et très à droite de l'hémicycle. Hein. Vous êtes des alliés du cancer et nous le ferons savoir. Et donc, il y a un rapport entre écocide et fascisme. Ah, il paraît qu'il ne faut pas dire que le Front National est un parti fasciste, parce que Marine Le Pen dit que c'est de la diffamation.
5: Je pense qu'il y a beaucoup d'éléments pour dire que c'est un parti fasciste.
6: Fondé par un FNSS et un milicien. J'aurais dû commencer aussi par cette question. Comment vas-tu, Charles, en cette rentrée scolaire 2026? Ça a été très dur pour toi ces derniers temps-là.
5: Oui, bah oui, en fait, en vrai, pendant un peu plus de 6 mois maintenant, j'ai fait suite à 2 AVC.
6: Tu peux nous rappeler ton âge?
5: 58 ans. Je me suis retrouvé écarté de l'Assemblée nationale, où je me suis retrouvé dans une vraie difficulté qui m'a tenu éloigné. J'ai réappris petit à petit à retrouver des bases, à me sentir en confiance. Progressivement, ce n'est pas totalement réglé, mais c'est en bonne voie. Quand je parle là, ça ça me demande de l'énergie, ça me demande une concentration que j'avais avant, mais que je n'ai plus tout à fait. Donc, il me faut élaborer. Et ça, c'est ce qu'on appelle la mémoire de travail, c'est la mémoire de court terme qui te permet d'élaborer. Donc, moi, là-dessus, j'ai été un peu abîmé, mais abîmé, ça va revenir. Je vais retrouver les voix. Je fais de l'orthophonie. J'avais rendez-vous juste avant pour pouvoir retrouver la voix. Voilà. Et puis enfin, j'ai découvert que j'avais une maladie à ce moment-là. Alors, on m'a dit un premier diagnostic, un deuxième. Donc, je préfère rester prudent. Mais en tout cas, ce n'est pas arrivé que par hasard. Évidemment, il y a mon investissement, mais pas que mon investissement. Il y a aussi cette maladie. Et puis enfin, il y a une autre raison quand même qui explique ça. C'est les conditions dans lesquelles nous faisons notre travail qui est un peu délirant. Le travail parlementaire part dans tous les sens, n'est pas toujours sérieux. On travaille sur des textes de loi dans des délais très courts. C'est tout le temps des procédures d'urgence. Jamais on prend le temps d'élaborer. Par exemple, sur la réforme des retraites, il aurait fallu du temps, élaborer, réfléchir. Là, évidemment, tout est fait pour aller très vite. Il y a deux mots du capitalisme aujourd'hui qu'on entend quand même souvent, c'est accélération et c'est simplification. Mmh. Il faut se méfier quand on entend ces deux mots. Et ces deux mots-là nous racontent à quel point il faut aller vite pour que tu n'aies pas le temps de réfléchir, pour que tu n'aies pas le temps d'imaginer autrement le monde. Tu n'as pas le droit de penser au futur. On va te parler de la tyrannie de la réalité. Regardez la situation budgétaire, elle est catastrophique. Ça, c'est une assertion qui nous est versée.
6: Et jamais on nous pose la question, la faute à qui
5: et notamment quelle est la situation réelle et qu'est-ce que ça veut dire et c'est quoi l'incidence. Et c'est tous ces sujets-là. Et donc, du coup, moi, je me suis retrouvé prisonnier de cet exercice. J'ai fait une longue pause. Je dois revenir, mais je dois dire que maintenant, je ferai attention pour moi, mais ça ne suffit pas. C'est-à-dire qu'il faut que l'Assemblée en tire des enseignements. Alors, bon, elle ne va pas le faire tout de suite, mais en organisant mieux le travail parlementaire, en évitant l'espèce de course dans laquelle nous sommes. Je ne suis pas bien sûr qu'on se rende compte tout le temps, mais on a X textes en même temps, des textes en commission, en plénière, on court d'un endroit à l'autre. Je ne caricature pas, c'est la réalité. Et donc, du coup, il y a un moment, tu n'arrives pas à faire sérieusement la loi, et c'est surtout ça la conséquence. C'est que les lois, elles ne correspondent pas aux citoyens, ils n'écoutent pas parce qu'il n'y a pas la place pour le faire.
6: La volonté non plus d'ailleurs. Hein.
5: Non, il n'y a pas la volonté. Mais moi,
6: je pense aux 2 millions de signatures de la loi Duplomb de l'an dernier.
5: Bah oui, clairement. Mais moi, j'ai mis en place un parlement de circonscription, je suis à l'écoute. C'est du temps long, c'est pas du temps court ça, c'est pas du temps d'urgence. Voilà. Donc globalement, je ne dis pas que c'est à cause de ça que j'ai fait mon AVC, bien sûr. Mais c'est un des facteurs supplémentaires qui explique qu'on travaille dans une insécurité. Bon, évidemment, il y a des gens qui vont dire « Ah ben, mais il se plaint, il gagne plein d'argent. » Bon, voilà. Oui. Je pourrais parler de ce que je gagne vraiment, qui n'est pas du tout ce que les gens s'imaginent. Mais ce n'est pas une plainte, mais c'est pour expliquer pourquoi on en arrive là. On se met un peu en danger. Moi, j'ai fait ça un peu sérieusement et un peu trop sérieusement. J'ai couru dans tous les sens. J'ai fait un tour de France, j'ai été partout. Voilà. Et là, aujourd'hui, bon, je vais regarder un peu les choses en face et je vais faire des choix. Je vais être plus chirurgical et je pense que ça fonctionnera aussi. Mais en tout cas, choisir plus précisément les entrées de mon travail.
6: Vu que je t'ai adressé au moins par 2 reprises mon bulletin de vote qui n'était pas un chèque en blanc, je suis allé vérifier que tu bossais. Effectivement, avant même que tu fasses tes AVC, ouais, je me suis dit, il va se crever au boulot. Ouais. Parce que je t'ai vu dans des commissions de tout faire, des rapports sur le tourisme, sur ceci, sur cela. Ouais. Quand on fait le travail sérieusement de député, c'est un coup à y laisser sa peau, en fait, ou des plumes, en tout cas. Hein.
5: Oui, alors après, la conséquence quand même de ça, je suis censé représenter les gens. Pendant 5 mois, je n'ai pas pu les représenter. Ou quasiment pas, j'y continue un peu, mais assez mal.
6: Est-ce qu'on n'a plus de député quand le député est malade? Parce que tu avais une suppléante, mais en fait qui n'a pas tes pouvoirs.
5: Ben non, mais ma suppléante, elle reste suppléante, mais elle n'a pas de pouvoir. Elle peut me remplacer, mais si je m'en vais définitivement, avant la fin de mandat.
6: Quand le député est en arrêt maladie, on n'a plus de député.
5: Quand tu es en arrêt de maladie, quand tu as une grossesse, il n'y a pas de suppléance. Et ça, c'est un des points que j'ai mis en évidence. Incroyable. C'est complètement dingue. Et donc, voilà, c'est toutes ces dimensions-là qu'il faudrait prendre en question. Il y a un travail qui est engagé sur le règlement intérieur de l'Assemblée nationale, bon, qui va accoucher d'une souris, mais l'enjeu, c'est quand même de porter ces sujets-là, de transformer le fonctionnement de l'Assemblée. Or, regardons un peu ce qui se passe chez d'autres. En Allemagne, ils font 22 semaines par année au Bundestag, au Parlement. 22 semaines. Ici, nous, c'est complètement de la folie. Donc, du coup, ils ont de la présence en circonscription, par exemple. Moi, c'est un peu des choses comme ça que j'aimerais imaginer pour la suite. Je dois avouer quand même que cet été, je me suis un peu effondré après l'AVC, que j'étais vraiment pas bien. J'ai fait une petite dépression, enfin une dépression. Et la plupart des gens qui font un AVC font une dépression. Là, aujourd'hui, je remonte la pente, je suis plutôt correct. Je me sens très serein dans la manière d'aborder la rentrée. Mais je dois te dire qu'au mois de juillet, là, j'étais quand même fond du trou, plus ce qui se passe autour. Qui franchement en rajoutait parce que quand même on a passé notre temps à dire que le réchauffement climatique, que tout cela allait nous tomber dessus, qu'il y avait une accélération, que etc. Et finalement rien n'est écouté. L'écologie a été raillée un coup par Sarkozy, un coup par les macronistes après avoir fait de l'écologie au début un peu de leur sujet, à la fin plus rien, ils démontent le peu qu'ils avaient fait. Donc du coup, c'est une situation absolument catastrophique. Et moi, quand je vois tout ça, tout ce qui est arrivé, j'étais quand même pas super bien. Voilà. Bon.
6: Si ça peut te rassurer, t'as pas été la seule à passer un très mauvais été. Et depuis le temps que le GIEC, Hubert Reeves, René Dumont nous disent qu'on y va et qu'on y est, bon, maintenant que c'est quand ça arrive, et ça met pas en joie. Hein.
5: Bah non, clairement pas. Et puis c'est pas des petites mesurettes, c'est des changements structurel, profond. Je travaille beaucoup sur les transformations de l'entreprise. Pour moi, c'est assez fondamental. Si tu veux sortir du capitalisme, il faut un chemin. Il faut un chemin pour sortir du capitalisme. Et pour sortir du capitalisme, il faut arrêter de rémunérer sans cesse le capital au détriment du travail. Il faut retrouver une forme collective de l'entreprise. Il faut donner de la place aux salariés. Il faut donner de la place à la nature. C'est des sujets. Alors moi, je les travaille, je les ai mis en loi. C'est pas immédiat, mais ça raconte le chemin que nous devons prendre. Et donc, je suis convaincu que c'est ce qu'il faut faire. Malheureusement, ce à quoi on assiste, c'est tout le contraire de tout ça.
6: Si les ultra-riches et les multinationales pouvaient payer des impôts en France et abonder les caisses de l'État, ce serait bien.
5: Clairement non, mais il faut une justice fiscale. On est arrivé à un point qui est absolument scandaleux. J'étais ce matin dans une réunion avec le département qui nous faisait exposer sa situation financière extrêmement difficile. Ce qui est vrai, leur situation est très difficile. Mais il y avait autour quelques députés macronistes qui disaient « Ah là là, mais c'est scandaleux !» Mais comment c'est possible? On ne peut pas tenir un discours au niveau local et avoir un discours contraire au niveau national. Ça ne marche pas. Je suis intervenu, je dis c'est quoi aujourd'hui l'exercice? Est-ce que nous, on doit venir en soutien, mais on n'a pas le droit de parler de politique? Ou alors, moi, je vais vous parler de politique et je ne vais pas être d'accord. Et je vais dire qu'il faut plus de recettes et que ces recettes, elles ne vont pas tomber du ciel et qu'il faut imaginer taxer de manière plus juste les plus riches. Voilà. Et ça, c'était interdit. Il fallait parler que du court terme. Et à court terme, on retombe dans les mêmes situations. Leur situation, elle restera bancale. Je vais soutenir un courrier du département demandant à ce que le fonds de compensation soit en 2027 à la hauteur. Pas de problème. Mais dans le long terme, ça ne va pas changer la donne. Il faut changer la fiscalité. Il faut de la justice fiscale. C'est fondamental. Quand on ne dit pas ça, malheureusement, on participe d'une certaine manière de nourrir l'ambiance, l'extrême droite, une forme de populisme. Localement, on dénonce des choses qu'on adopte quand on est au niveau national. Ça, c'est vraiment un problème et j'espère qu'à un moment donné, il y aura une petite prise de conscience de leur côté.
6: Le règne de Macron s'achèvera avec la présidentielle. Clairement, la Macronie n'a plus besoin d'essayer de séduire et profite des quelques mois qui lui restent pour passer en force lois et mesures antisociales, anticitoyennes, comme le permis de tuer accordé à la police, et bien sûr des lois anti-écologiques, comme la LUA, votée par les serviteurs politiques de multinationales. Cette offensive anti-écologique est aussi menée à l'échelle européenne avec les fameux omnibus, paquets de lois passés au pas de course qui détricotent des protections environnementales. Sidérante violence contre le vivant et le social, stratégie du choc, des coups si brutaux qu'ils nous laissent sidérer. Charles Fournier.
5: En fait, j'ai l'impression qu'il y a deux stratégies qui sont à l'œuvre. D'un côté, cette stratégie du chaos, on va très loin, il en restera toujours quelque chose. D'un côté, il y a ça, et puis de l'autre côté, il y a aussi par moment la fenêtre d'Overton qu'on élargit petit à petit. On va occuper avec un choc, et pendant ce temps-là, faire passer petit à petit l'impensable, en fait, en vrai. Donc je trouve que ils allient les deux.
6: On a vu avec la loi Duplomb, c'est-à-dire on veut plus de fermes usines, plus de méga bassines, plus de machin, mais allez, on lâche sur l'acétamipride, Et en fait, non. Bah non, finalement, là, c'était mépris, donc vous la mettez aussi.
5: Non, mais
6: malgré vos 2 millions de signatures sur une pétition à l'Assemblée nationale.
5: C'était une catastrophe, et puis en même temps, dans le même temps, on a eu plein d'autres textes absolument dingues, mais c'est là où je dis qu'ils jouent un peu de manière... C'est quand même assez inquiétant, parce qu'ils nourrissent la position d'être au-dessus des lois. Quand j'entends Retailleau, il veut sortir de l'état de droit... Marine Le Pen propose la même chose, mais alors elle s'embête encore moins. Elle passe par une modification de la Constitution et en disant tout référendum sera forcément présidentiel et il n'y aura plus de passage par le Parlement, il n'y aura plus de référendum qui puisse être déclenché autrement que par le président de la République, ce qui est quand même une forme un peu fascisante d'enclencher ça. Et ça, c'est dans les tuyaux. Elle a déposé une proposition de loi, ils y reviendront. On a quand même ces personnages... qui arrive à jouer avec l'état de droit, avec la philosophie de l'état de droit, et en nous disant, bon bah, je vais taper dans le tas, finalement, bon bah, ça passe pas, mais on trouvera un autre moyen pour que ça passe. Et finalement, est-ce qu'on a encore besoin de s'emmerder avec l'état de droit? Ce qui est quand même assez ahurissant. C'est malheureusement l'effet aussi de la com dans laquelle nous sommes, c'est-à-dire, plus on va aller sur un terrain choquant, la théorie du choc, hein, voilà, plus bah, on va marquer les gens. Résultat, c'est qu'en face, on peine à s'organiser, c'est qu'on est un peu tétanisé.
6: Il y a sidéré,
5: exactement, et sidéré. Et c'est ça qui est un peu compliqué. Alors, la tentation, elle est de répondre de la même manière, parce que finalement, la présidentielle, elle nous présente deux visages. D'un côté, un choc complètement ahurissant, puis de l'autre côté, eh ben, une réponse aussi du choc face à ça. Voilà. Et donc, on est dans ce moment-là, et ça, c'est vertigineux, parce qu'on est acculé dans nos choix. Ça, je trouve ça très difficile.
6: La dernière fois qu'on s'est vu, on se réjouissait de ces 2 millions de signatures, pétition de l'Assemblée nationale, donc contre la loi Duplomb. D'ailleurs, il y en a eu d'autres après. Perso, je pense qu'il faut continuer. Voilà, j'entends des gens qui disent, oui, on signe des trucs, ça sert à rien. Je dis, non, non, il faut toujours se manifester et le faire pendant qu'on peut. Cela dit, bon, il y a Duplomb a dit, oui, bon, en fait, la vie des Français, j'en ai rien à fiche. Je maintiens quand même cet ami Pride. D'ailleurs, j'ai découvert un nouveau mot. Ouais. Flupyradifurone.
5: C'est le deuxième néonicotinoïde, parce que évidemment, t'en as un premier, puis paf, on t'en met un deuxième, etc., etc. Et à chaque fois, une petite couche qui peut passer. Cette loi, elle est complètement hallucinante. C'est à rebours, évidemment, de ce qui est nécessaire.

0: voilà.
1: Et ton collègue et camarade Benoît Biteau en Charente le rappelle à l'envi, hein, ces autorisations d'irrigation de pomper dans les nappes phréatiques, c'est pour irriguer du maïs et ça ne concerne que 7% des exploitants agricoles. Comment une minorité vole le bien commun d'une majorité et pas que des autres agriculteurs.
0: Disons-le, c'est dans ces grands irrigants, c'est plutôt ceux qui s'en tirent bien, qui arrivent à avoir des revenus, mais qui aujourd'hui commencent à avoir peur, qui se disent « Ah ben non, mais moi, mes grandes cultures arrosées de pesticides, arrosées d'eau, ça ne va plus être trop possible. » Et c'est vraiment peu de gens. Il y a plein d'autres agriculteurs qui sont complètement conscients de la situation dans laquelle nous sommes. Même parmi ces syndicats majoritaires, pas le syndicat majoritaire, mais un certain nombre d'en bas, hein, ceux qui sont en bas, qui commencent à douter un peu, qui commencent à s'inquiéter de la situation dans laquelle nous sommes. Voilà, alors évidemment, l'argument immédiatement, t'es pas agriculteur, tu ne peux pas savoir, mais moi, je discute tout le temps avec des agriculteurs.
1: Puis vous avez dans vos rangs Benoît Biteau, paysan, bien député sûr, agronome.
0: Mais ce qui est marrant, c'est que quand il est paysan et qu'il s'exprime comme paysan, on dit « Ah non, non, mais là, t'as pas le droit de t'exprimer comme paysan, c'est pas parce que t'es paysan que tu sais tout. » Puis quand t'es pas paysan, on dit « Bah non, mais t'es pas paysan, tu ne sais rien. » Évidemment, on peut parler de tous les sujets. Maintenant, il faut parler en s'étant renseigné, en étant à l'écoute de celles et ceux qui font ce métier, évidemment. Et moi, c'est ce que je fais. Et donc, du coup, bah, je discute souvent, j'écoute, j'entends. Et malheureusement, la situation, elle est dramatique. Et cet été, encore plus que d'habitude. Et donc, on va remettre en place des aides exceptionnelles, des mesures d'urgence, mais on n'engage pas le changement d'orientation. On ne change pas le modèle agricole. On reste dans le même. Et ça, on se tire une balle dans le pied et il se tire une balle dans le pied.
1: Dans quelques instants, suite de cet échange avec Charles Fournier, on va parler maïs et mégabassines, thème aussi abordé par le Darmanin de jardin de nos confitures. Ça faisait longtemps qu'on ne vous l'avait pas passé celle-là.

0: Parmi les horreurs de la loi d'urgence agricole, feu vert aux méga-bassines, autorisation de voler l'eau en pompant dans les nappes pour la stocker dans des réserves à ciel ouvert où elle s'évapore et s'empoisonne. Essentiellement pour faire pousser une plante pas adaptée à nos climats, le maïs, destiné non pas à nourrir la population, mais à nourrir des bovins en Amérique du Sud qui nous renvoient une viande suspecte, concurrence déloyale à la viande française, produite, elle, avec un cahier des charges très strict. Sur le front des méga-bassines, après une phase de pillage de l'eau organisée, on a vu en cet été 2026 un exploitant d'Indre-et-Loire qui s'est construit sa bassine en catimini. Far West et loi du plus fort.
1: On s'assoit sur la loi, fût-elle imparfaite, elle protège encore sur certains aspects, mais on voit bien que plus personne ne respecte ça. Ça me fait penser à un autre exemple, qui va te paraître un peu différent, mais qui relève de la même chose. Là, s'ouvre le procès d'Olivier Bouygues.
0: C'est le fils de Martin.
1: C'est le fils de Martin, grand propriétaire en Sologne. Il s'est fait attraper. Ils ont découvert dans sa propriété des charniers de tout type d'animaux qui faisaient concurrence au gibier. Ils ont découvert sur sa propriété en grillagé un excès de gibier qui laisse à penser à un élevage et non pas à un espace de chasse. Ça fait des années que ça dure. Il y avait des listes d'animaux à éliminer, des primes pour ceux qui éliminaient les animaux. On n'en parle pas de ça. Et ben ça, c'est des ultra-riches qui viennent en Sologne. C'est leur terrain de jeu, terrain d'amusement. C'est pas qu'ils contestent la loi, c'est qu'ils ignorent la loi. Ils sont au-dessus de la loi, avec des complicités. Qui vient chasser régulièrement? Tu regardes, Ciotti, Jacob en son temps, les uns les autres.
0: En fait, ils chassent même pas, ils sont au baltrap. Ah,
1: bien sûr, et ils viennent discuter, faire business, ouais. Passer des accords. Parfois, l'extrême droite vient aussi là, avec le maire de Salbris, avec tous ces gens.

0: C'est vraiment, franchement flippant. Voilà. Et donc ça, ce procès, j'espère qu'il sera exemplaire, qu'il sera condamné. Il risque 750 000 euros d'amende et 7 ans d'emprisonnement. Franchement, tuer des animaux, c'est pas une blague. C'est des animaux protégés. Pour certains, la crécelle, le balbuzard, tous ces animaux étaient interdits de tuer. Moi, je veux une bassine, ben, je vais me faire une bassine dans mon coin en s'en moquant. Rappelons-nous ce qui s'est passé en Indre-et-Loire. Dans le sud du département, il y a un maire propriétaire agricole qui s'est pris 17 infractions à l'OFB et tout le monde de dénoncer ça et de dire que le pauvre, 17 infractions. C'est pour ça qu'il y a une police de l'eau. C'est aussi parce qu'il y a des gens qui, finalement, s'assoient sur les règles. Il faut revenir aux règles, il faut revenir à la démocratie de l'eau, recommencer à discuter autour de l'eau, parce que l'avenir est sombre de ce point de vue. Et là, parce qu'il est sombre, eh ben on accélère les pratiques non vertueuses pour décider pour soi-même, et on met ça sur le dos de quelques contestataires. Non, non, il y a bien plus que ça. Il y a beaucoup de gens. D'ailleurs, les 2,5 millions de signatures, ça nous racontait quelque chose sur l'acétamipride, bien sûr, mais pas que ça, sur ce que les gens disent. Alors, évidemment, on raconte, et ça c'est assez facile, on va raconter que bah, y a plus d'eau, qu'il faut récupérer de l'eau de pluie. Mais c'est pas ça les bassines, c'est pas récupérer l'eau de pluie. Ça c'est une blague de raconter ça et d'entendre cela. C'est pomper l'eau dans les nappes phréatiques, c'est prendre le risque que l'eau qu'on va mettre dans les bassines, ça va être de l'eau souillée par les pesticides qui va être repartir ensuite dans le sol. Et c'est un peu sans fin. Ces pratiques-là, elles se font sous le manteau, ou en tout cas, maintenant, elles sont en train de s'étaler au grand jour. On va pomper l'eau, on nous explique qu'on va récupérer de l'eau pendant la période hivernale, parce qu'il y a plus d'eau. Mais la période hivernale, elle sert à reconstituer les nappes phréatiques. Si vous utilisez cette eau, vous la détournez, vous faites un accaparement de l'eau pour remplir vos bassines, bah c'est de l'eau en moins dans les nappes phréatiques. Et ça, c'est extrêmement inquiétant. C'est notre eau à nous aussi. Hein. C'est ça qui est en jeu. Donc, moi, je ne dis pas que du jour au lendemain, on va passer d'un modèle à l'autre. Mais il faut que chacun apprenne à cultiver en utilisant moins d'eau, préférer un modèle qui va être sobre en eau. Et ça, c'est ce mot sobre. D'ailleurs, il n'est même plus assez. Parce que sobre laisse entendre qu'il faut consommer moins. Mais ne dis pas la limite de quantité. L'eau, évidemment, il y a toujours autant d'eau sur Terre, on apprend ça à l'école.
1: Elle n'est pas toujours sous la même forme et de la même qualité.
0: Exactement.
1: Et au même endroit.
0: Donc, la quantité d'eau est toujours la même. Il y a ce qu'on appelle le grand cycle de l'eau et le petit cycle de l'eau. Le petit cycle de l'eau, c'est nos usages humains. Dans le grand cycle, il y a toujours de l'eau, mais elle n'est pas accessible. Dans le petit cycle, par contre, ça, c'est l'eau directement utilisée. Ça, celle-là, elle est de moins en moins disponible. Et donc, c'est ça qui est dramatique. Et pour tous nos usages, cet été, on a pu mesurer ce que ça voulait dire, la sécheresse. On a pu mesurer à certains robinets d'eau où il n'y avait plus d'eau. On a dû ramener de l'eau par citerne. Et pendant ce temps-là, on va continuer d'alimenter un modèle qui ne fonctionne pas. Il faut mettre un stop à ça. Je le dis par ailleurs, qui paye l'eau ? Qui paye l'eau ?
1: Toujours les mêmes.
0: Bah, c'est nous. Bah, c'est nous.
1: Les,
0: bah, voilà.
1: Les contribuables, les citoyens,
0: et
1: citoyennes.
0: Bah, voilà. Et ça, c'est pas juste. Ce n'est pas juste. Il faut revenir sur la question de la répartition du coût de l'eau, que ça soit juste.
1: D'ailleurs, on paye aussi les méga-bassines et machin.
0: Avec l'argent public qui va aider à faire tout ça. Ça, à chaque fois, c'est des systèmes qui ne vont pas régler le problème, mais qui vont être soutenus par la puissance publique, avec la complicité du gouvernement. Et ça, ce n'est pas possible.
1: D'ailleurs, notons aussi au passage que quand on proteste ou qu'on manifeste contre ce genre de pillage et de vol, on paye aussi la répression qui nous frappe.
0: Ça, c'est
1: C'est-à-dire
0: vrai.
1: Que les grenades
0: ça,
1: lacrymogènes et tout ça, c'est nous qui les payons
0: ça,
1: aussi.
0: Ça, c'est vrai que ce service public a été plutôt en augmentation et il y a une petite inflation de ce point de vue-là. Et que ça, on continue de payer les pots cassés de tout ça. Parce que ça, malheureusement, ça a des incidences sur des gens très concrètement.
1: J'ai le sentiment que ce pseudo-syndicat agricole, la FNSEA, mais je crois qu'il y a une coordination européenne de tous ces syndicats, roule en fait pour l'agro-industrie. Et la FNSEA, d'ailleurs, l'a affiché très clairement dans son cahier des charges. Leur but, c'est quelques grosses fermes-usines et finir de tuer ce qui reste de la paysannerie. D'ailleurs, ça reste quand même sidérant de voir des exploitants agricoles qui ne s'en sortent pas, qui militent pour les gens qui veulent leur propre mort. Enfin, ça restera un grand mystère. Je reste sur la loi d'urgence agricole. Plus de fermes-usines. Je pense à Creutzfeldt-Jacob, les épidémies qu'on s'est tapées, ces fermes des 1000 vaches et compagnie, là, ce sont de véritables incubateurs. On n'a rien retenu du coronavirus, de Creutzfeldt-Jacob, de la grippe aviaire. Non, le modèle, ça reste faire des énormes bouillons de culture qui vont un jour ou l'autre nous refaire des maladies et semer la panique et la mort.
0: Oui. Si on regarde la situation sanitaire dans laquelle on se retrouve depuis quelques années, on mesure qu'il y a des virus qui passent de l'homme vers l'animal ou de l'animal vers l'homme, qu'il y a ce qu'on appelle des zoonoses quand tu parles de l'animal vers l'humain, et qu'il y en a de plus en plus. Il y a ça d'un côté. Il y a par ailleurs le réchauffement climatique qui laisse à penser que certains glaciers qui vont fondre vont libérer aussi des virus, et il y a un vrai danger parce que c'est des virus qui existaient à une époque où nos corps étaient peut-être adaptés mais aujourd'hui ne le seront pas forcément, et donc c'est quand même assez flippant. Et puis globalement, le réchauffement climatique provoque une perte de biodiversité. Cette perte de biodiversité casse la chaîne alimentaire, va donner plus de force à certains virus par rapport à cette chaîne complète qui nous permet de vivre, parce que c'est un équilibre, c'est une symbiose. Cette symbiose, elle est un peu cassée. Donc on est quand même dans ce temps-là. On est dans ce temps-là, on est dans le temps de la mondialisation. Et donc ça, c'est aussi le capitalisme, c'est aussi la circulation des marchandises de manière complètement délirante. Une maladie qui arrive à un bout de la planète, on l'attrape très très rapidement à l'autre bout. Et on entend ça régulièrement. Chikungunya, il est à tel endroit, puis on est en train de dire, ah ben ouais, mais là, ça y est, pof, c'est chez nous. Plus personne n'est vraiment protégé de ces maladies. Donc c'est quand même extrêmement inquiétant. On peut corriger ça, parce qu'il faut corriger ça, mais pour cela, il faut avoir une lucidité complète, il faut penser la recherche sur notre santé humaine et la recherche sur la santé animale ensemble. Il faut articuler ça, il faut beaucoup d'argent là-dessus, il faut anticiper ce qui est en train d'arriver. Et puis par ailleurs, il faut changer de modèle économique, changer de modèle agricole. Si on ne le fait pas, nous courons à la catastrophe. Et je le dis, en matière d'agriculture, quand j'ai fait un rapport sur la grippe aviaire, une catastrophe absolue, elle est encore présente. Alors qu'au départ, c'était exceptionnel, mais c'est plus exceptionnel. Elle est là de manière présente parce que la faune sauvage a elle-même attrapé cette maladie et la retransmet vers des animaux. Parce qu'on a fait des canards d'élevage pour la chasse qui vont attraper cette maladie et vont le refourguer à toutes celles et ceux avec lesquels ils vont être en contact. Donc c'est quand même ça la situation dans laquelle on est. Et pendant ce temps-là, on va payer les chasseurs pour pouvoir repérer les animaux morts. Bah oui, mais bon, ils les provoquent un tout petit peu quand même. Hein, voilà. Donc du coup, globalement, on est dans une situation d'un monde qui commence à prendre la mesure des problèmes, mais qui n'est pas du tout prêt à les changer, qui ne fait pas à la hauteur ce qui est nécessaire. Là, il faut... Franchement, sur le modèle agricole, il faut faire rupture. Il faut changer dans le délai le plus court possible, aller vers une agriculture paysanne, une agriculture qui soit capable de nourrir, et elle est capable de nourrir. Il faut arrêter un certain nombre de cultures progressivement qui consomment énormément d'eau parce que ça ne tiendra pas avec le reste. Il faut, pour nos vignes, imaginer pour nos vignes comment on va pouvoir les protéger, que ça soit du gel, que ça soit de la canicule, avec de l'arboforesterie, avec des coupes tardives. Voilà, c'est tout ça. Et en fait, on a des bouts de solutions. Mais il n'a jamais été acté qu'on allait vers un autre modèle. Si on acte qu'on va vers un autre modèle, alors on mettra en œuvre toutes ces solutions. Parce que ce n'est pas une solution unique, c'est des solutions qui vont nous conduire dans une direction, un cap, ce que je racontais tout à l'heure d'ailleurs. Il y a un cap, et ce cap, ça doit être un changement de modèle, et c'est ce modèle qu'il faut enclencher.
1: Le problème, c'est que ce n'est pas dans le cahier des charges de Bayer-Monsanto, BASF...
0: Et je vais te dire quelque chose là-dessus, parce que ça va faire un rebond sur une proposition de loi que j'ai faite. On est aujourd'hui dans une sorte de combat permanent pour l'écologie. Il y a des tas de lois sur l'écologie. Tu l'as dit tout à l'heure, avec l'omnibus, on démonte des choses qui existaient à l'origine. En vrai, j'ai l'impression que c'est comme si on était dans un bateau, qu'on avait des trous et qu'il nous manquait un bouchon. Donc tu bouches un truc, paf, ça coule à un autre endroit. Donc on fait une loi sur l'environnement. Elle est dégradée par ailleurs, on l'interdit, ou il y a quelque chose qui est contraire. C'est vrai que j'ai déposé une proposition de loi pour que la Loire ait une personnalité juridique.
1: Le fleuve Loire, le droit du vivant.
0: Ouais, le droit du vivant, les droits de la nature.
1: Grâce à un travail qui a été mené ici, notamment en Touraine, par l'écrivain Camille de Toledo, exactement, avec le Polo, le exactement, Parlement de Loire, etc. Et ça s'est concrétisé par la proposition que tu as faite à l'Assemblée.
0: J'en parlerai d'ailleurs aux Assises de la biodiversité à Tours. Mais en gros, l'idée est de dire, finalement aujourd'hui, on a une sorte de droit de l'environnement qui est un peu cumulatif. C'est-à-dire, il y a plein de propositions, plein de textes qui arrivent, et ils sont démontés les uns derrière les autres. Par ailleurs, ça donne quelque chose qui ne donne pas le sentiment d'une cohérence d'ensemble. Renvoie aussi à celles et ceux qui veulent bien le dire, que c'est de l'écologie punitive. Bah, vous allez encore interdire, vous allez encore interdire, vous allez encore interdire. Évidemment, il va falloir continuer à se battre là-dessus. Mais par ailleurs, si on élève la nature au même rang juridique qu'une entreprise, parce que c'est ça la donnée, c'est qu'aujourd'hui, on a donné des droits à l'entreprise, on a donné des droits à l'homme, mais on n'a pas donné de droits à la nature. Et donc, qui perd les arbitrages ? Eh bien, la nature, tout le temps. Et donc, du coup, si on la met à la même hauteur, si on ne la défend pas, mais on lui permet de se défendre, ce qui n'est pas exactement la même chose, eh bien, évidemment, on va arriver à avoir quelque chose de peut-être plus simple, de plus lisible, de plus compréhensible. Et par exemple, il y a un projet industriel, eh bien, vous avez en face la nature, elle va dire, non, mais là, c'est pas possible, ce que vous allez faire, ça va... Donc, c'est pas possible. Voilà, vous pouvez pas faire. Ou alors, vous pourrez faire à telle condition.
1: La nature incarnée par des humains qui sont ces défenseureuses.
0: C'est évidemment des visages humains qui devront être choisis collectivement pour avoir le meilleur. Tout le monde n'est pas d'accord là-dessus. Il y a même des environnementalistes qui ne sont pas d'accord. Mais moi, je crois vraiment que c'est la voie pour pouvoir avancer parce que j'en ai marre de perdre de manière constante. Et donc, du coup, derrière cet exercice-là, il y aura une capacité de reconnaître la nature dans ses droits et de faire en sorte que ses droits puissent décider. J'ai fait la même chose, donc les droits de la Loire, mais j'ai aussi fait rentrer la nature dans l'entreprise. La nature syndicaliste, la nature actionnaire, la nature administratrice dans une boîte. Aujourd'hui, la loi n'est pas votée, évidemment, elle est soumise, j'espère, un jour au Parlement. Mais l'idée, c'est de dire l'écologie sera un sujet présent de manière permanente dans les réunions des actionnaires. Dans ces actionnaires, il y aura une obligation de mettre à plat un plan de transition. Dans les CSE, les comités sociaux et économiques, il y aura une obligation d'avoir une commission d'environnement. Il y aura une obligation d'avoir l'écologie. Ça, c'est la nature syndicaliste. Et enfin, il faut faire en sorte que dans le conseil d'administration, la nature administratrice, on ait des représentants de la nature à côté des autres actionnaires et que ça dialogue. Et je n'ai pas été jusque-là, j'aurais peut-être dû. Peut-être que c'est là où je ne suis pas assez radical. Mais en tout cas, le chemin va m'y conduire. C'est pour ça que je l'ai imaginé comme ça. Mais qu'il y a un droit de veto. Que les représentants au conseil d'administration de la nature puissent dire non. C'est pas possible. Votre business, c'est pas possible. Votre aménagement, c'est pas possible. Et c'est à ça qu'il faut arriver. Et on arrivera à une forme d'équité dans les décisions. Voilà, moi je crois à ça. C'est pour, pas tout de suite, c'est pour dans quelques temps. Mais je pense qu'il faut vraiment prendre ça très au sérieux. Parce que j'ai l'impression que ça va être un peu le sens de l'histoire, je l'espère en tout cas, et que ça nous emmènera sur une autre considération. Parce que sinon, sur l'écologie, la nature, même si... appeler la nature, ça ne veut pas dire grand-chose, mais les entités juridiques futures, partout, en fait, c'est secondaire. C'est secondaire. Et surtout, c'est toujours secondaire. Un crapaud ne va pas empêcher l'implantation d'une usine. Des fois, si.
1: L'outard de Canepetière a pu faire reculer une bassine.
0: Et c'est ça, en fait, qu'il faut. C'est donner de la force aux éléments naturels pour qu'ils puissent avoir une forme d'équité et pouvoir remporter le morceau quand ça sera le moment venu, à chaque fois que c'est nécessaire.
1: Autre catastrophe en cours, l'épidémie de cancer. Printemps 2026, le Conseil de l'Ordre des médecins établit qu'il y a un rapport entre pesticides, cancers et autres maladies. Or, tant à l'échelle nationale qu'européenne, c'est l'égalisation des pesticides sans étude préalable ni principe de précaution.
0: Mais peut-être faut-il dire qu'ils l'ont fait alors qu'aujourd'hui, la connaissance des causes identifiées pour ces cancers n'est absolument pas à la hauteur. C'est-à-dire qu'aujourd'hui, chaque département doit tenir un registre des cancers pour pouvoir justement retrouver des causalités. On doit faire des études épidémiologiques sur des cohortes dans le temps long, avec des chiffres suffisants. Il n'y a pas d'argent mis là-dedans, je vous le dis tout de suite. Il y a assez peu d'études qui soient faites. Donc même sans avoir tout ça, ils prennent cette position. Ça en dit... très long, très très long. Et c'est quoi le problème avec les pesticides que nous avons aujourd'hui ? C'est que c'est pas une mort immédiate. C'est que c'est une mort lente. Et que du coup, aller démontrer immédiatement que c'est ça la cause, vous pouvez trouver plein de causes. Et c'est assez facile de faire douter. Et c'est ce que font les fabricants, ces marchands de mort, qui font douter de manière permanente. Voilà, et on est dans cette situation. Il y a toujours une étude qui arrive, on sait pas d'où, qui nous explique que peut-être c'est pas tout à fait avéré. Ce n'est pas démontré. Il y avait un principe dans notre droit qui était le principe de précaution. Maintenant, il y a une inversion. tant que c'est pas démontré, ça n'existe pas. C'est quand même un peu hallucinant.
1: Non. C'est à la fois dans la loi d'urgence agricole et dans les trucs omnibus.
0: Mais bien sûr. Et ils sont en train de faire en sorte que ce principe de précaution, on s'assoit dessus pour une raison. Pour la sacro-sainte concurrence internationale. Mmh. Évidemment, moi je suis pour des clauses miroirs, je suis pour ce qu'on va interdire chez nous soit interdit ailleurs, évidemment qu'on ait les mêmes règles du jeu. Mais aujourd'hui, la demande, c'est d'alléger les règles pour pouvoir s'en sortir. Mais en fait, on va se tirer une balle dans le pied. On va alléger les règles et se rendre malade. On va alléger les règles et avoir la biodiversité qui va dépérir. Et donc c'est ça qu'on souhaite. Au contraire, il faut être un fer de lance. La France doit être un fer de lance. Elle doit pousser les autres pays européens, elle doit pousser les autres pays pour qu'on arrive à des protections suffisantes. Et là, c'est exactement le contraire. On a dit, la droite nous explique, ah là là, c'est scandaleux, regardez, surtransposition. Ça, c'est très, très étonnant sur le droit européen. On doit régulièrement transposer dans le droit français des textes européens. Et donc, à chaque fois, maintenant, ils dénoncent la surtransposition. Mais ce n'est pas le sujet. Ce n'est pas une surtransposition. Regardez en France comment on est devenu, sur un certain nombre d'exemples, de mauvais élèves. Comment nos textes, finalement, ne posent pas les bases. Je me rappelle quand il y a eu les polluants éternels. On nous a poussé à dire « mais il faut attendre ». Parce que quand même, la Commission européenne va prendre une législation très très difficile sur vraiment qui va empêcher les polluants éternels. Si on les avait écoutés, il n'y aurait pas de loi française. Même imparfaite, même détricotée, elle est quand même meilleure que ce que nous propose l'Union européenne. Qui est en train de repousser les prises de position ? Qui a identifié une vingtaine de PFAS en oubliant de sa liste le TSA, qui est celui qui est utilisé dans tous les pesticides ? Voilà, c'est ça la réalité. Et donc du coup, on n'a pas fait ce qu'il fallait être fait. On nous a dit qu'il faut attendre. Et puis finalement, heureusement, on a poussé, c'est notre groupe qui a poussé cette loi, on l'a obtenue. Mais là, ils sont un peu en train de la détricoter, malheureusement. J'espère qu'il en restera suffisamment et qu'on pourra vérifier que cette loi s'applique dès 2027, puisqu'il y a un certain nombre de mesures dedans qui sont applicables dès 2027.
1: Dans les histoires de hiérarchie, entre à l'échelle nationale la loi d'urgence agricole et les omnibus européens, qu'est-ce qui prime sur l'autre ? Enfin, on est quand même avec ce truc d'Europe pas démocratique du tout. Enfin, l'Europe, on en voulait bien, mais pas de celle-là. On est quand même dans une nasse. On peut passer toutes les lois qu'on veut au national. Il y a l'Europe au-dessus. Alors, qui commande ? De quoi va-t-on plus souffrir ? Des omnibus ou de la LUA ou les deux en même temps, mon capitaine ?
0: Je dirais les deux en même temps. Mais parce que aujourd'hui, imagine, tu n'as plus d'Europe. C'est pas mieux ce qui se passe en France. Hein. Voilà, je peux quand même le dire. Si tu n'es plus dans l'Europe, tu as le Rassemblement national qui arrive au pouvoir. Imagine, on va se retrouver dans une situation bien pire que celle qu'on connaissait avant. Regarde ce qui s'est passé en Angleterre, commence à regarder un peu avec difficulté ce qui est advenu. Maintenant, quand on est sur des champs de compétences qui relèvent de l'Union européenne, c'est l'Union européenne qui fixe la règle. Et donc, on doit transposer cette règle. Alors, pour certaines règles, on peut les adapter selon le texte, mais en gardant le cap. Pour d'autres, on doit les appliquer telles qu'elles sont. Mais là-dessus, malheureusement, il y a un concours de populisme qui sont à l'œuvre à l'échelle européenne. Il y a de nombreux pays européens qui sont en train de se retrouver pour détruire un peu plus d'Europe. Et moi, je le dis dans ce moment-là, il faut au contraire, évidemment, la défendre. Moi, je le dis, c'est une des lignes que je considère comme essentielle. Si nous ne défendons pas l'Europe, je pense qu'elle va être affaiblie, que ça va nourrir ces populismes. Bien sûr que l'Europe est injuste, mais il vaut mieux mener la baston à l'intérieur que d'en sortir parce que tu n'y rentres pas ou tu mets des années, des années, des années avant d'entrer dedans. Et donc voilà, donc moi j'ai un vrai point d'inquiétude. Voilà, vrai point d'inquiétude. Et ces textes omnibus qui étaient la navette qui permettait de reprendre plusieurs textes et de faire tomber, de reculer un certain nombre de propositions. La CRSD, 80% des entreprises ont été exonérées d'obligations sur leur transparence. Voilà. C'est un texte un peu fourre-tout, où on perd tout. Et ça, c'est très triste. C'est très, très triste ce qui se passe au niveau européen. Malheureusement, je regrette qu'on ait si peu d'eurodéputés, nous, et la gauche d'une façon générale, pour pouvoir peser un peu sérieusement. Mais il y a un moment, quand, et je l'espère, qu'on gagnera la présidentielle, alors là, on pourra se battre pour qu'il y ait une Europe pour aller convaincre d'autres partenaires. Convaincre, pas imposer aux autres. Il faudra se mettre d'accord. Voilà. Et donc, c'est ça qu'il faut réussir à faire. Et là, Là, j'espère vraiment, franchement, j'espère franchement qu'on gagnera la présidentielle. Et le on étant un peu collectif, à gauche.
1: Intriqué à la menace sur le vivant, la menace fasciste plane sur la présidentielle 2027. Or, cette brutale décennie Macron a déjà instauré un climat pré-fasciste, avec manipulation mentale de masse. Exemple stupéfiant de février 2026 à l'Assemblée nationale, des députés ont dédié une minute de silence au militant nazi Quentin de Ranque, mort dans une confrontation qu'il avait cherchée. Il n'y a pas eu de minute de silence pour Naël, Zied, Bouna et tous les autres. Quelques jours après cette minute de silence, Charles Fournier a eu l'honnêteté et le courage de présenter ses excuses pour s'être laissé ainsi berner et entraîner dans cette manipulation collective. Excusé d'avoir rendu hommage à un nazi. Qu'est-ce que cette anecdote nous raconte sur la manipulation de masse que nous subissons quotidiennement et massivement jusqu'à berner un citoyen pourtant très éclairé?
0: Si tu m'autorises à revenir un tout petit peu dessus sans rentrer dans le détail, d'abord la mort de Quentin de Ranque, c'est le samedi que ça arrive. Le mardi, on se retrouve en réunion de groupe, on discute, pas de position très claire, mais on est très emmerdé parce que on sent bien que ça va aller que dans une direction. On n'entend qu'une part des informations à ce moment-là, on n'a pas toutes les informations, je le dis vraiment. J'avais des éléments, pas tous les éléments, et je les ai eus au fur et à mesure. Et puis par ailleurs, il y a eu une décision de la conférence des présidents de groupe, et tous les présidents de groupe, sauf quelqu'un du groupe Lyot, qui a dit « moi, je ne suis pas d'accord avec ça ». Mais on a tous dit qu'on était OK. OK pour la minute de silence. Parce que toujours cette peur, alors pas nous spécialement, mais cette peur d'être mis en accusation et dans l'accusation permanente de la gauche.
1: Bah déjà que tu es proche des éco-terroristes qui, voilà, comme chacun sait, sont des nazis.
0: Disons-le, LFI risquait de s'en prendre encore plein la gueule de manière tout à fait illégitime et a dit oui dans ce moment-là. Tout le monde a dit oui, mais en fait, certains ont dit oui, ne sont pas venus, d'autres ont dit oui, sont venus, d'autres ont rien dit. Voilà. Finalement, moi, je me suis fait prendre par le mouvement dans lequel on était, le réunion de groupe le mardi, conférence des présidents le mardi matin, et QAG le mardi après-midi. J'ai pas eu le temps de réagir, et donc je me suis retrouvé dans l'hémicycle, j'ai même pas pensé qu'il y avait la minute de silence. Elle a lieu, je me lève comme tout le monde, voilà. Et sur le moment où je me lève, je suis super mal à l'aise. Je me dis, mais qu'est-ce que j'ai fait là? Qu'est-ce que j'ai fait? Et j'ai réfléchi, j'ai écrit, j'ai pris le temps parce que je veux pas, moi, je fais pas des trucs comme ça. Et j'ai dit ce que je ressentais profondément, que c'était une arnaque complète, que les médias avaient dit ce qu'ils voulaient. On avait fait courir une vérité, qu'on a eu derrière, évidemment, des versions différentes qui se sont exprimées. Puis petit à petit, on a commencé à voir un peu la lumière. Et voilà. Et donc, c'est à partir de ce moment-là où moi, j'estimais que je devais dire que je m'étais trompé, que c'était pas normal d'avoir été là, que je m'en suis voulu beaucoup. J'aurais aimé que d'autres fassent pareil. Parce que, évidemment, je me suis pris quelques volets de bois vert. De gens m'ont dit, ah, bah, quand même, t'es un peu naïf. Mais franchement, je ne crois pas avoir fait preuve de naïveté. J'ai été pris par un mouvement de manipulation, comme tu l'as dit, mais aussi d'un discours dans lequel je me suis retrouvé prisonnier. C'est de ma responsabilité. Je veux pas dire tout le reste. Évidemment, bien sûr qu'il y a cette ambiance générale, mais moi, j'ai manqué de lucidité et on ne me reprendra pas là-dessus. Ce qui ne veut pas dire que ça ne veut pas arriver par ailleurs. Voilà. Donc, je l'ai dit avec sincérité. Franchement, j'étais assez mal. Ça m'a travaillé pendant plusieurs jours. Et donc, j'ai essayé de mettre ça par écrit, comme c'était possible, ce que j'ai ressenti. Je l'ai fait pour une raison aussi simple, c'est à l'égard de celles et ceux qui l'ont lu, de se dire, un élu, il peut se tromper. Voilà. Et un élu, ça se trompe. Un élu, ça dit, ça s'excuse. Je trouve que c'est normal. Et en fait, on attend tellement de nous d'être performatifs, univoques, d'être parfaits. Ben voilà, moi je voulais démontrer qu'on était capable de faire ça. En tout cas, j'étais capable de le faire. Et c'est ce que j'ai fait. Tant pis pour les petits mots doux pour certains. J'ai eu beaucoup de félicitations aussi, évidemment. En tout cas, je me suis mis à jour et je me sentais plus à l'aise par rapport à ce que j'avais fait et ce que je devais tenir et la ligne qui était celle que je devais tenir.
1: Et cette malheureuse aventure, elle illustre quand même ce climat général. Scorwell nous avait annoncé, hein, la vérité c'est le mensonge, la paix c'est la guerre, les gens d'extrême gauche sont des nazis, et Quentin de Ranque était une pauvre petite victime innocente, et le Front National est philosémite, ils sont les gentils, nous sommes les méchants.
0: C'est vrai, regarde ce qui s'est passé il n'y a pas longtemps, avec un sénateur de l'Indre-et-Loire qui a déclaré, Bah oui, j'ai dit une fake news. Mais il faut comprendre, les gens, ils comprennent pas tellement, donc je suis obligé d'utiliser cette fake news sur l'acétamipride, qu'il serait présent dans les colliers de chiens et de chats. Il se trouve que dans certains, il y a un autre néonicotinoïde qui est moins dangereux. Mais la ministre elle-même l'a répété, tout le monde l'a répété. Voilà ce qu'on est capable aujourd'hui. La vérité n'existe plus. La science est niée de manière permanente.
1: Tu n'es pas au courant que la Terre est plate.
0: Bah oui, voilà, la Terre est plate. Bien sûr que je peux me tromper, mais j'ai l'impression d'aller chercher de manière systématique la science, de faire appel à elle, et que notre rôle à nous, c'est d'écouter ce que va nous dire la science. Alors évidemment, on va se faire un avis, parce que c'est pas un chercheur qui va dire la vérité, mais c'est des concordances, c'est des accords, c'est voilà, et c'est là-dessus qu'on doit porter le projet politique. Et malheureusement, on a l'impression que bah, la fake news règne, qu'on peut dire tout et n'importe quoi, et ça c'est quand même très inquiétant. Franchement, je fais très attention à ce que je dis, je calcule pas. Mais en tout cas, je dis des choses que je pense, que j'ai lues, que je comprends. Sinon, je me tais, quoi. Il y a plein de moments où je me tais, quoi. Je préfère me taire que dire une ânerie. Ça devrait être une règle en politique, je pense.
1: Okay. Retour sur les pesticides, le 3 octobre 2026, mobilisation internationale à Saint-Pierre-la-Garenne, en Normandie, devant une usine de la multinationale Syngenta qui fabrique des poisons interdits. Autour du site, il y a de l'eau contaminée interdite à la consommation et des augmentations de cancers constatées. Seras-tu à cette manifestation ?
0: Je pense que j'y serai, il y en a plusieurs, il y en a une le 27 aussi, septembre, pour le climat, parce que ça va être quand même aussi la rentrée politique, j'espère, portera aussi sur ces sujets. Il y en a plusieurs, il y a aussi sur la situation sociale, donc il va y avoir plusieurs mobilisations, donc j'essaierai d'être de toutes.
1: J'ai très envie d'aller aux pompiers quand même, hein, qui se sont fait gazer et matraquer en 2023. Ils osaient réclamer plus de moyens pour combattre les incendies.
0: Et là, ils sont en train de monter en température. On les a reçus pendant nos journées d'été, on parle beaucoup avec eux, on s'est battus au niveau de la sécurité civile pour leur donner les moyens. On est en train de tout faire pour que les pompiers soient reconnus dans leur exercice, dans le danger qu'ils sont en train de prendre pour nous. Voilà. Donc oui, il faudra être aussi à la manifestation des pompiers. Donc je ne sais pas ce que je serai capable, en regard de mon état physique, mais partons, j'essaierai de participer à toutes les manifestations, parce que je crois vraiment que ça va être un moment décisif, le mois de septembre, le mois d'octobre. Je crois qu'il faut pouvoir dire haut et fort ce qui s'est passé pendant l'été. Il ne faut pas refermer ce dossier, ce chapitre, faire comme si de rien n'était. Il faut se battre. Quand j'entends que l'argent qui a été mis pour soi-disant aider les collectivités à climatiser nos écoles, à les rénover énergétiquement nos écoles, ce fonds va être annulé là, c'est ce qu'ils viennent de décider. Il y avait déjà divisé par 4 dans le fonds vert. Le fonds vert était le fonds pour aider les collectivités pour intervenir sur ces sujets, parce qu'elles ne peuvent pas toutes seules, elles peuvent avec le soutien de l'État. Ben déjà, il n'y avait quand même pas beaucoup d'argent dedans. Là, ils disent, on va le monter à 1 milliard, mais même 1 milliard, ce n'est pas suffisant. Tous les think tanks qui peuvent exister de droite, de gauche, nous disent qu'il faut investir de manière massive dans le réchauffement climatique, qu'il va falloir une exception financière, qu'il va falloir mettre le paquet. Et ben là, ils sont en train de nous expliquer qu'on va couper sur la dépense écologique parce que c'est ça l'urgence. Là, moi, je le dis, on est à contre-courant, il faut agir très vite et donc il faut qu'on réclame les moyens, qu'il faut qu'on se batte pour qu'il y ait une loi unique sur le réchauffement climatique, qu'il faut qu'on se batte contre les lois liées à la police, à laquelle on a accordé une forme d'impunité.
1: Présomption de légitime défense.
0: Une présomption de légitime défense, c'est pas possible d'imaginer ça.
1: Que d'aucuns auront appelé droit à tuer. C'est une proposition de Le Pen père, hein, d'ailleurs.
0: Mais bien sûr, c'était une proposition de Le Pen père. Mais tout ça, c'est une ambiance. Et tout ça nourrit le Rassemblement National. Voilà. Cette proposition de loi, elle était inique. Évidemment que la police, il faut trouver une forme de réconciliation entre la police et la population, mais pas à coup de propositions de loi comme ça, pas en nourrissant la politique du chiffre, pas en laissant s'installer, gangréner dans la police l'extrême droite qui avance. Il faut retrouver des voies, parce que je sais qu'il y a plein de policiers qui font leur métier avec, au nom du service public, et qu'il faudra retrouver ça. Mais aujourd'hui, il faut vraiment remettre de la paix. D'ailleurs, on appelait ça des gardiens de la paix. Il va falloir remettre de la paix, parce que je pense qu'on prend une tournure qui est assez inquiétante.
1: C'est ACAB lent.
0: Tu peux le dire comme ça.
1: Bon, voilà, écarter la menace fasciste, oui. Une alliance, une coalition, un nouveau front populaire. Et...
0: Mais honnêtement, j'y travaille, mais par contre, je crois profondément, je défends l'écologie politique.
1: Ce que fait aussi LFI. Hein,
0: oui, mais pas... Mais...
1: Je suis allé au Mégacanal, les seules écharpes tricolores, c'était des LFI, hein, j'ai pas vu d'écolo.
0: Je...
1: Hein.
0: Je suis d'accord, mais par contre, je l'ai dit et je le pense, qu'il y a une qualité théorique sur la bataille pour le climat et contre le réchauffement climatique du côté de LFI, réellement, mais nous avons l'expérience concrète des territoires depuis des années. Ça fait des années que nous sommes sur le terrain. Eux, quand ils prennent des délégations dans les collectivités, tu peux regarder, ils ont essentiellement des délégations sociales. Ils n'ont pas cette expérience. Donc, ils ont d'autant plus besoin d'être aussi d'épauler de gens qui vont défendre ces questions. Moi, en tout cas, c'est ma conviction. Et l'écologie politique, c'est aussi la façon dont on va penser l'économie. Une politique de relance de la consommation, si elle est populaire, je peux l'entendre. Mais moi, je ne suis pas keynésien, de moins en moins keynésien. Je veux une autre économie. Je veux aller vers une forme de décroissance. Ah là là, le mot est jeté. Mais en tout cas, d'une post-croissance. Parce que continuer dans ce sens-là, ça va nous emmener dans le mur. Et donc, du coup, il faut débattre de tout ça. Il faut être capable de débattre de ça. Voilà, chacun sa place, chacun ce qu'il représente. Mais en tout cas, je pense qu'il n'y aura pas de réussite s'il n'y a pas de compromis. Pas de compromission, mais des compromis. Et donc, du coup, c'est à ça qu'il faut travailler.
1: De compromission, mais des compromis pour une véritable politique écologique et sociale. Mot final de cette conversation à télécharger via notre site polemixetlavoixoff.com. Avant votre prochain rendez-vous avec cette émission sur votre radio libre préférée, ce n'est qu'un combat. Continuons le début. Salut.
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0: Bienvenue dans cette nouvelle chronique naturaliste de la Nichoule. Une chronique naturaliste que vous pourrez trouver sur nos ondes 93 FM et sur notre site internet évidemment. Et sur les ondes de RDIWA, la radio associative de Die, et de Radio Saint-Féréol, la radio associative de Cré. Pour cette nouvelle chronique naturaliste, j'accueille dans le studio François. Bonjour François.
1: Bonjour Radio Royan, Vercors.
0: Tu es membre de la LPO, la Ligue de Protection des Oiseaux, l'antenne locale. Et il y a également Luc. Salut Luc.
2: Bonjour.
0: Toi tu es botaniste et alors aujourd'hui on va parler d'un grand mammifère qui habite et qui anime les forêts du Royan et du Vercors. On va parler du cerf.
1: Voilà, donc c'est l'époque du brame du cerf, septembre, octobre. Voilà, donc ça fait remuer beaucoup de gens viennent. Et il y a plus de gens qui viennent voir le brame du cerf. Et alors ? Et ben voilà la question, parce que c'est critiqué en fait par les officiels et tout ça. Et qu'est-ce qui se passe ? Alors d'abord, je voudrais parler des effectifs des cerfs en général sur le Vercors, sur chez nous. Donc les effectifs des cerfs, ils sont en hausse. Ils sont en hausse importante. Les localisations, ils sont en hausse et ils sont un peu de plus en plus, ils s'écartent en fait. Les populations ont tendance à s'élargir, puisqu'ils sont nombreux, donc plus ils s'écartent. Et ça, c'est une grosse tendance. Et tout ça, malgré la chasse, parce qu'ils en tuent quand même beaucoup, et malgré le loup. Donc voilà, maintenant il y a le loup. Le loup, ça mange les ongulés, ça mange les. Peut-être pas un gros cerf de 16 corps, voilà, qui aura peut-être peur, mais les jeunes, les biches, on trouve des carcasses. Et malgré ça, donc le loup est installé de partout chez nous, et malgré la prédation, donc on parle de prédation, et malgré la chasse, eh bien les effectifs ont augmenté, mais de manière assez importante, y compris sur Bouvante. Voilà, donc cette année, les plans de chasse, parce que les effectifs sont liés quand même à ce qui n'est pas tué, donc les plans de chasse, globalement, par rapport à l'année dernière, sont multipliés par deux.
0: Ah ouais, carrément.
1: Ah mais carrément, oui, donc il y a une importance incroyable. Donc là, qui c'est qui décide ça? C'est les chasseurs, qui est validé par la préfecture. Mais les préfectures, ils entérinent, ils signent ce que les chasseurs proposent. Donc là, c'est multiplié par deux. Donc ils font des c'est triennal en fait. Ils font des plans de chasse triennales et puis chaque année, ils augmentent le nombre qu'ils ont prévu. Voilà. Alors à part ça, on parle de dérangement par rapport aux gens qui viennent les suivre, de nombreuses personnes. Alors, qu'est-ce qui dérange? Donc on peut voir que donc il y a de plus en plus de gens qui viennent. Alors on parle surtout d'Ambel, hein, mais c'est un peu partout. Malgré donc tous ces dérangements, ça veut dire que vu que les effectifs augmentent, ça veut dire que la reproduction se fait quand même. Donc c'est ce que je dis depuis longtemps. Oui, il y a du dérangement un peu, plus ou moins, mais ça n'empêche pas la reproduction. Oui, ça c'est une certitude. Voilà. Alors qu'est-ce qui dérange? Voilà, ce qui dérange, c'est pas parce que moi ça me dérange un peu aussi de critiquer les gens qui vont voir la faune sauvage, parce que voilà, nous on est naturalistes, on y va, et pourquoi les autres n'auraient pas le droit? Après, quand il y a surpopulation, on dit mais qu'après qui a le droit d'y aller, qui a pas le droit d'y aller? Je veux dire, ça c'est un vaste problème. Alors qu'est-ce qui dérange, qui peut déranger, qui dérange forcément dans le suivi des espèces, c'est la poursuite en fait. Si on se pose à un endroit comme nous on fait tout le temps, on se pose et on observe, ça s'appelle de l'affût, et là les animaux, eh bien ils sont pas du tout dérangés, parce qu'ils passent sur Ambel, ils passent à 20 mètres devant nous, ils nous regardent, ils passent, et puis voilà, tout va bien. Et qu'il y ait 10 personnes ou 100 personnes, c'est pareil, à partir du moment où on les observe, où on bouge pas. À partir du moment où on va les poursuivre, et ça c'est vrai qu'il y a quelques sur les centaines de gens qui vont voir le brame, il y en a quelques-uns qui vont les poursuivre, qui vont aller partout, et ça c'est ça l'erreur. Voilà, c'est l'erreur, c'est d'aller fuiter les cerfs, ça sert à rien, parce que plus tu avances, plus ils vont avancer, et on fait pas des bonnes observations. Voilà, et alors qu'est-ce qu'on peut faire par rapport à ça? Et ça c'est compliqué, parce qu'il y a des gardes, donc il y a des gardes sur Ambel par ailleurs, hein, mais sur les hauts plateaux il y a des gardes qui font leur boulot, mais eux ils font ce qu'ils peuvent, déjà ils sont pas très nombreux, et il faudrait aller courir après les gens qui courent après les cerfs, voilà. Alors après, il y a l'éducation. Donc nous, on propose, moi j'en propose pratiquement plus, des sorties brame du cerf. D'ailleurs, là, donc, on avait une réunion avec Romain Ribeiro, hein, c'est tous mes chiffres, là, c'est de lui que je les tiens. Et lui aussi, il refuse un peu c'est son commerce, hein, de sortir les gens. Mais je pense qu'à partir du moment où les gens viennent avec nous, on leur explique, parce que nous, on va pas les poursuivre quand on va faire un affût. et on va faire un affût, on regarde, on voit plus ou moins, peu importe, mais si on se place bien, on voit de toute façon, sur un bel ou ailleurs, ou on entend, en tout cas on entend. Sur le haut plateau, c'est plus difficile à voir, mais on entend. Voilà. Ce que je veux dire donc à cette chronique, c'est que si vous voulez aller au Brame du Cerf, allez au Brame du Cerf, mais surtout le point numéro un, c'est de ne pas poursuivre les animaux. Vous vous posez quelque part, vous avez une vision assez importante avec des jumelles et autres, et vous attendez. L'art de l'affût, c'est ça, comme disait Sylvain, je ne sais plus comment. Hein. Et vous vous posez, vous observez, et c'est là qu'on fait les meilleures observations. C'est vraiment l'art de l'affût. On observe, on se pose.
0: Donc ça, c'est la recommandation essentielle aller voir le brame. Évidemment, il faut aussi avoir un peu de discrétion. On ne va pas parler trop fort.
1: Oui, il y a ça aussi, mais ce n'est pas le plus important, en fait.
0: C'est
1: le plus important,
0: ça, ouais.
1: C'est de se poser. Voilà. Alors, on ne va pas mettre les baffes à fond et tout ça, évidemment. Mais voilà, on se pose, on regarde.
0: Et moi, je voulais juste revenir sur cet effectif qui est en très grande hausse là, des cerfs. Ouais. Du coup, vous n'arrivez pas trop à l'expliquer pour l'instant, ce chiffre qui augmente malgré la chasse et malgré la prédation du loup.
1: On ne l'explique pas vraiment, non, on constate, nous on se constate, après on peut tirer des conclusions hâtives et rapides, donc voilà, moi j'ai pas de conclusion, là on n'a pas de conclusion rapide par rapport à ça. Mais ce qu'il y a une certitude, c'est que les effectifs ont largement augmenté des cerfs et des biches sur le Royan Vercors.
0: Et par contre, un quota de chasse qui double, là ça va pouvoir avoir des impacts, parce que c'est quand même assez gros comme
1: voilà,
0: quota.
1: Voilà, là c'est, ça craint. La limite, c'est que est-ce qu'ils vont... arriver à faire tout leur pâture, à tuer tous ces animaux-là, et ça, c'est pas non plus gagné, parce qu'ils sont quand même de moins en moins nombreux. Donc les cerfs, les gros gibiers, entre parenthèses, ça attire beaucoup de chasseurs qui viennent de loin, hein, qui payent et qui viennent de loin. Mais voilà, c'est pas sûr qu'ils arrivent à tout faire. Mais en attendant, voilà, c'est une réalité, ça. Donc on verra bien, pareil, ce que ça va donner, ces plans de chasse multipliés.
0: Et alors là, Luc, moi je voulais te tendre une perche qui est peut-être un peu facile, mais on entend souvent un des arguments des chasseurs que le cerf vient abrutir les jeunes pousses, notamment sur les hauts plateaux. Est-ce que ça, du coup, le fait que l'effectif des populations de cerfs soit en hausse, ça va se ressentir directement sur la régénération des forêts?
2: Bien sûr, les grands herbivores, ils ont un impact évidemment sur la régénération des forêts. Ça, on ne peut pas enlever ça aux forestiers qui défendent leur beefsteak et qui se disent, tiens, les petits arbres, surtout dans ces périodes plus sèches, les petits sapins, eh ben, ils sont plus sensibles à la sécheresse. Et donc, s'il y en a un sur deux qui est mangé, ou un petit hêtre qui est un sur deux qui est mangé, évidemment qu'ils sont complètement légitimes dans les forêts qu'ils exploitent, qu'ils cultivent, de se dire il y a une prédation, parce qu'on parle de prédation là ici, des grands herbivores. J'aime pas bien les grands herbivores moi personnellement en tant que botaniste, mais voilà. Et résultat oui, c'est légitime. Est-ce que c'est étudié? Je pense que ces choses-là sont étudiées par les forestiers, bien entendu. Il y a des placettes, il y a différentes choses qui permettent de réaliser ça, mais ça revient tout le temps. On ne peut pas dire que les grands herbivores n'impactent pas la forêt, c'est évident. Mais jusqu'à quel point est-ce que
0: l'équilibre va rester?
2: Ben, oui, c'est ça. On parle d'effectifs très importants pour le cerf, de plus en plus. Et apparemment, il y a tout ce qu'il faut pour normalement l'éradiquer, avec des loups. Avec... Et donc, il y a du... Voilà. Hein? Je ne sais pas comment ça fonctionne, mais voilà, c'est pas si simple que ça. Donc, encore une fois, c'est l'histoire d'un écosystème, hein, qui n'est pas simple, surtout quand on vient mettre notre grain de sel au milieu, quoi. Qu'on aimerait bien qu'il penche de notre côté.
0: Voilà. C'est toujours cette même histoire, voilà. La place de l'humain dans tout ça.
2: Bien sûr.
0: Comment est-ce qu'on vient interférer là-dedans? Donc là, sur cette histoire du brame, donc là, François, tu nous disais, là, on est début septembre, que ça avait déjà commencé.
1: Mais oui, ça a déjà commencé doucement, mais oui, et puis ça finit pas au 15... On disait en général 15 septembre, 15 octobre, mais ça commence avant, ça finit après. Donc ça commence doucement, et puis ça finit doucement jusqu'à fin octobre. Après, au niveau des observations, c'est aussi au niveau touristique, il y a une grosse demande, et les accompagnateurs moyenne montagne et autres, c'est une manne financière, hein, plus en plus, parce que les gens savent qu'il y a du brame du cerf sur le Royan Vercors. Il y a une grosse demande de faire tourner la machine économique. C'est aussi ça a aussi un impact. Hein.
0: Évidemment.
1: Voilà.
0: Et là, ce que disait du coup Romain Ribeiro, qui lui est accompagnateur, c'est quelqu'un qu'on connaît très bien dans le Royan et qui travaille très bien aussi, c'est que lui, du coup, il allait un peu lever le pied cette année sur l'accompagnement.
1: C'est ce qu'il nous a dit, là, parce qu'il a énormément de demandes. Lui, il disait que tous les jours, il avait plusieurs demandes pour faire des sorties brame du cerf, quoi.
0: Ouais, et donc là, voilà. Il y a aussi une sorte de consommation. Enfin, il y a un rapport aussi différent qui se crée, quoi.
1: Oui, consommation, oui, c'est bien. Oui, c'est vrai, c'est une consommation, mais c'est une consommation intelligente, parce que lui, il accompagne, il explique, oui. Et voilà. Donc, c'est pas une consommation qui va perturber le brame du cerf. Voilà, c'est ça qu'il faut bien dire. Ouais. Après, parce que dire, quand on parle de consommation, on parle beaucoup très vite de surtourisme, et ça, moi je sais pas trop la limite là, du surtourisme, ouais. ou du côté naturaliste où on va voir la faune sauvage, quoi.
0: En tout cas, une des recommandations qu'on peut faire depuis les ondes de Radio Royan Vercors, c'est que il y a des places de brame qui sont identifiées en Belle, où il y a des éco-gardes qui tournent régulièrement et qui vont pouvoir repérer aussi des mauvais comportements, et c'est un endroit assez simple pour y aller en famille, quoi.
1: Voilà, moi ça me dérange pas que beaucoup de gens aillent sur en Belle, parce que c'est un endroit beau qui où il n'y a pas de chasse, et qui est surveillé, donc
0: qui est
1: bien
0: cadré,
1: sûr.
0: Ouais,
1: mais voilà, le seul truc, il ne faut pas poursuivre les animaux. Voilà, ça c'est le point le plus essentiel.
0: Et donc on peut y aller en fin de journée, à partir de 17-18 heures, on commence à se prendre une place.
1: Une heure ou deux avant la nuit.
0: Voilà. Ça suffit.
1: Ouais, oui.
0: Eh bien super, merci pour cette chronique sur le cerf, et donc à la fois sur les effectifs du cerf qui sont en hausse, et puis sur quelques indications pour aller correctement écouter le brame du cerf. Merci à vous deux pour cette nouvelle chronique naturaliste de la Nichoule.
1: Merci Radio Royan, Vercors.

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1: La poésie des simples, une série inspirée par la nature, de Marilyn Guinet-Permaja. Quel été difficile pour les jardiniers. Les légumes n'ont pas aimé du tout ce soleil si fort, ni la grève des pollinisateurs mécontents des conditions climatiques. Ah, se rajoutent à ce tableau les incendies, la fumée, les animaux apeurés. Bref, tristesse et résignation se sont invités à la fête dans le jardin. Mais c'est sans compter sur les élans de solidarité. Jean-Marie était parti chercher des courgettes dans son jardin. Il est passé près des haricots verts qu'il ne regarde même plus. Tant ils sont... Pas, ils ne sont pas. Les fleurs n'ont pas été fécondées, donc pas de haricots. Bon, il n'a pas trouvé non plus de courgettes, mais il revient quand même avec le sourire, car il a rencontré un être magnifique, une rose. Le rosier a fleuri. Par élan de solidarité avec le jardinier, peut-être, pour lui donner du courage, de l'enthousiasme. C'est une rose de Damas qui donne un parfum sublime. Il revient du jardin, une rose à la main. Cette image a guidé mon écriture du jour. Remonter vers la maison doucement, sous les rayons brûlants. Revenir du jardin, une fleur à la main. Il le fait. À chaque pas, son souffle ralentit. Il a une fleur à la main. Il tient une lanterne toute rose qui apportera de la douceur, qui éveillera la fraîcheur de l'air, qui effacera les plis de sa peau de soie. Revenir du jardin, une rose à la main, c'est ce qu'il fait maintenant. La main protège, la main se lève, une fleur s'élève. Remonter vers la maison avec une rose et ses trois feuilles. Vite, il fait brûlant. Vite, il lui faut de l'eau. Rose unique, tu oses. Traverser la cour toute blanche dans une main toute moite. Reviens du jardin, ô rose, et assieds-toi là, tu seras bien dans ce verre d'eau. Merci, ô rose, pour leur existence. Elles nous parlent d'un univers beau, élevé, harmonieux. Leur forme s'inscrit dans une architecture sacrée. Elles sont des coupes ouvertes aux énergies du cosmos. D'ailleurs, rose a pour racine rose, R-O-S, qui signifie rosée en latin. Elles reçoivent la rosée dans leur coupe, le nectar du jour. En présence d'une rose, on se relie à la beauté, cette beauté visible par les yeux du cœur qui nous redonne confiance en la destinée, en ce qui nous dépasse. Le docteur Bach, créateur des élixirs de fleurs, dites fleurs de Bach, avait rencontré l'églantier, la rose sauvage, Wild Rose. Il a entendu son message, comme celui du retour de l'enthousiasme pour ceux qui ont dû faire face à tellement d'embûches sur leur route, qu'ils en baissent les bras, qu'ils se résignent, apathiques et fatigués. Alors il en a fait l'élixir Wild Rose. La rose nous donne son parfum et sa présence intensément. Sa vie est éphémère, mais elle est bien là, avec toutes ses qualités, prête à les donner. C'était « Remonter du jardin, une rose à la main » dans la série « La poésie des simples » avec un extrait de l'album « Chamber Music » de Balaké Sissoko et Vincent Segal.

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0: entendrez bien un dernier vers, une émission poétique proposée toutes les semaines sur l'antenne de Radio Royan-Vercors avec la complicité de Gilbert Vincent Cabou à mes côtés, toujours prêt pour des lectures, nous faire découvrir des autrices et des auteurs. Bonjour Gilbert.
1: Bonjour Patrice.
0: Et aujourd'hui, si je vous dis Eugène Grindel, peut-être que ça ne signifiera pas grand-chose aux oreilles des auditrices et auditeurs, quelqu'un d'engagé politiquement, mais il avait un pseudonyme sous lequel on le connaît beaucoup plus largement. Je vous laisse nous le présenter.
1: Eh ben oui, Eugène Grindel, c'est Paul-Éluard. Il est né à Saint-Denis le 14 décembre 1895 et il est mort le 18 novembre 1952 à Charenton-le-Pont dans le Val-de-Marne. Je ne veux pas vous faire l'insulte de vous dire que c'est un poète français. En 1916, il choisit le nom de Paul-Éluard et ce nom est emprunté à sa grand-mère maternelle, Félicie. Il adhère d'abord au dadaïsme. Si vous ne connaissez pas le dadaïsme, c'est juste après la guerre de 1914, pour s'opposer à toute cette barbarie, une espèce d'explosion poétique et d'images fantastiques, dont Dada fut le premier poète. Voilà. Mmh. Et après, il devient l'un des piliers du surréalisme. Si moi je vous dis que le surréalisme, c'est du dadaïsme doucereux, voilà, vous allez m'arracher les oreilles, mais c'est un peu vrai, quoi. C'est une atténuation du dadaïsme en ouvrant la voie à une action artistique politiquement engagée auprès du Parti communiste. Alors, ces poèmes sont tirés d'une édition Segers de Paul Éluard, dernier poème d'amour. Et j'y tiens beaucoup parce que c'est une copine en toute amitié qui, il y a très très longtemps, connaissant mon amour de la poésie, va aller passer ce recueil. Donc, on va en lire quelques poèmes.
0: On va commencer par un baiser.
1: Eh ben oui, Patrice, on commence par un baiser pour un poème d'amour. Jour la maison et nuit la rue. Les musiciens de la rue jouent tous à perte de silence. Sous le ciel noir, nous voyons clair. La lampe est pleine de nos yeux. Nous habitons notre vallée, nos murs, nos fleurs, notre soleil, nos couleurs et notre lumière. La capitale du soleil est à l'image de nous-mêmes et dans l'asile de nos murs, notre porte est celle des hommes. Ordre et désordre de l'amour. Je citerai pour commencer les éléments. Ta voix, tes yeux, ta main, tes lèvres. Je suis sur terre, y serais-je si tu n'y étais aussi ? Dans ce bain qui fait face à la mer et à l'eau douce, dans ce bain que la flamme a construit dans nos yeux, ce bain de larmes heureuses dans lequel je suis entré par la vertu de tes mains, par la grâce de tes lèvres. Ce premier état humain, comme une prairie naissante, nos silences, nos paroles, la lumière qui s'en va, la lumière qui revient, l'aube et le soir nous font rire. Au cœur de notre corps, tout fleurit et mûrit, sur la paille de ta vie, où je couche mes vieux os, où je finis. Même quand nous dormons, nous veillons l'un sur l'autre. Et cet amour plus lourd que le fruit mûr d'un lac, sans rire et sans pleurer, dure depuis toujours. Un jour après un jour, une nuit après nous. Je vis toujours. Et je me suis assis sans pudeur sur la vague de ce fleuve lointain gaufré de soleil vert. Les arbres célébraient la nuit et les étoiles. J'ai vu clair dans la nuit toute nue. Dans la nuit toute nue, quelle femme m'a montré son visage, s'est montrée toute nue. Sa beauté adulte était plus sérieuse que les lois sans pitié de la nécessité. Contre elle, les toilettes de nature puériles exerçaient leurs armes éternelles de fer et de marbre et de sel. Contre elles, le diamant du ciel s'émoussait et se ternissait. Pourtant, c'était une beauté de sable et de mousse et de crépuscule. Mais c'était une beauté de chair, de langue et de prunelle. Une beauté bourgeon et déchet de saison. Beauté qui s'éteignait sous de vagues rencontres. J'ai séparé des amoureux, plus les ensemble que séparés. Pour les sauver, j'ai fait chanter la solitude, j'ai brisé leurs lèvres au carré. J'ai fait sécher. J'ai eu le temps de faire sécher les fleurs sans remords d'un mensonge. Le fumier tout frais qui pleurait. Et les aubes, mal réveillées. Moi, j'ai fait rire les comédiens les plus amers, épris de nudité et être bien habillés. Ceux qui parlent à côté de leurs yeux brûlent sans chaleur. Ceux qui parlent sciemment pour vieillir commodément, les constructeurs de leurs prisons huilées, bien cheminées, porteurs de chaînes, mains à monotes, tête à cornette. Les globules bleus d'un monde décoloré sur le toit de leur rêve étaient à la cave. Ils ne cultivaient que l'éternité. Mon cœur et mon œil, sous l'espace intact, tout était gelé. D'où êtes-vous sorti ? Image sans azur, spectacle sans vue, sinon de moi qui dors si mal sur un grabat. D'où êtes-vous sorti ? Touchons la terre de si près que je suis votre pas sur le pavé des rues. Où je m'ennuie si souvent, où je me perdrais malgré tous les repères que j'ai posés lucides quand j'étais jeune et prévoyant, quand l'ombre m'habitait, quand je ne m'abreuvais que de mains transparents. Vous, tout entière, réglée par cette chair où est la mienne au flanc du vide, tremblante seulement à l'idée d'échapper au monde indispensable, vous, précaire, en dépit de mon espoir de vivre. Il n'y a pas de dérision, il n'y a rien qui soit faussé, sinon que ce n'est pas l'image sans midi qui s'impose la nuit sur la moelle de ce fleuve où je me suis assis. Je vis encore et je partage le blé, le pain et la beauté, sans autre lumière que naître et qu'exister. Vous, très basse et très haute, dans la nudité du nord et du sud, en un seul instant. L'attrait humain est entre nous. Notre naissance de la femme est évidente. Et voici l'herbe qui poussa dans notre enfant. Es-tu malade ou fatigué ? Es-tu dément ou simplement plus malheureux que d'habitude ? J'ai pas envie de répondre. Car je crains trop, en répondant, d'avoir le sort de ces joueurs qui jouent pour rien sur le velours de leurs désirs, de leurs douleurs. J'ai déniché des œufs utiles à ma faim pour ne pas mourir. Mais au-delà, j'oublie mes rêves. Au-delà, je m'en veux à mort.
0: Merci beaucoup Gilbert Vincent Cabot pour ces poèmes d'amour de Paul Éluard.
1: C'est vrai qu'il nous emmène dans un monde d'images particulières. C'est en fait la base même du surréalisme.
0: Eh bien, nous allons nous quitter, mais nous nous retrouvons bien sûr la semaine prochaine pour d'autres aspects de poésie. Et puis nous franchirons un peu les frontières de l'Hexagone pour nous diriger du côté de la Roumanie aussi, où il y a des poètes qui méritent d'être connus et surtout entendus par vos soins. Merci Gilbert, à bientôt.
1: Merci Patrice, à très bientôt.

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0: 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L'ADN, l'émission qui se promène dans le champ du mouvement. En cheminant, Magali se met à l'écoute d'actions, d'événements ou encore de témoignages d'acteurs et actrices remarquables des territoires drômois et ardéchois qui agissent et réagissent au cœur de l'incontournable transiliance qui s'opère dans ce contexte flex et complexe de ce début de troisième millénaire. L'ADN vous emmène à Vassieu-en-Vercors, rencontrer François Lejeune de la structure Équipier. Il nous raconte ici la grande histoire du cheval du Vercors de Barakan et nous partage sa démarche militante en tant qu'éleveur pour faire perdurer la préservation de cette race et favoriser la résilience de ses chevaux territoriaux sur le Vercors et plus largement sur le département de la Drôme.
1: Mes chevaux, lorsqu'ils naissent, je les nomme. Donc j'ai Persia, Piaché, Plume, Falco. Et je rajoute donc un affixe d'élevage. L'affixe, donc ça vient, ça donne un peu de noblesse. Moi, ça me fait marrer parce qu'il n'y a évidemment pas de noblesse. Mais c'est assez rigolo d'avoir une signature d'élevage aussi dans l'identité du cheval qui lui quitte ta structure. Et donc mon affixe d'élevage, c'est de la Doline. J'adore ces parcs et ces ambiances. Voilà, tu vois, regarde, c'est en train de se lever le soleil. Et t'as la brume qui laisse un peu ses fonds de peau. Donc fonds de peau, c'est logique de points bas, qui sont vraiment des zones qui encaissent le froid, le froid descend.
2: Je viens de retrouver François Lejeune, qui déjà raconte. Il est, je pense, intarissable sur la géologie aussi de son lieu, là où on vient de retrouver certains de ses chevaux, un troupeau de Barakan, de la Doline. Est-ce que tu peux me dire ce que c'est la Doline ?
1: Eh bien, donc la Doline, c'est ces points bas, hein, dans cette formation géologique un peu tabulaire du Vercors. Et donc, l'érosion et les fontes glaciaires, l'eau froide a eu une action forte de dissolution du calcaire. Et ces jeux d'érosion et de collecteurs d'eau de fonte ont singularisé ces formes de creux. Et donc, voilà, c'est des points bas, hein, dans le paysage. La plaine de Vassieu, hein, est assez très, très singulière de cet affleurement rocheux et de cette expression du plateau calcaire et de ses singularités géologiques, donc les dolines, les fameux lapiaz, hein, c'est vraiment ces zones visibles, affleurantes de ce sillonnage d'eau sur la roche, et puis de ces cialets ouverts, hein, donc de ces gouffres à ciel ouvert qui donnent accès aux réseaux souterrains et qui font la joie des spéléologues. Donc voilà, là on est vraiment sous la plaine des moulins de Vassieu, les fameux vestiges des moulins à vent de Vassieu. Et donc sous cette grande plaine des moulins, on retrouve mon troupeau dans ces grands parcs d'été. Là c'est le troupeau, on va dire, des poulinières et des jeunes, par opposition au reste de mes petits groupes de chevaux qui sont constitués d'étalons et des juments de leurs amoureuses de l'année, que je laisse ensemble pour une meilleure sociabilisation des Antibes. Un étalon naturel, il n'a pas une ou deux juments, il en a 3, 4, 5, 6. Et voilà, et donc j'ai dans la structuration de mon troupeau 3 étalons, et donc accompagnés de leurs juments. Et puis ce troupeau un petit peu central d'élevage, là j'ai un groupe de 14 avec les poulains de l'année, des jeunes de l'année dernière, des jeunes femelles de renouvellement, des matriarches, des mamans d'âge mûr. Voilà, donc là il y a un joli petit groupe qui nous accueille.
2: François, il y a un magnifique un troupeau de chevaux du Vercors de Barakan. Mais alors, c'est quoi, dit le cheval Barakan ? Et avant, j'aimerais bien que tu nous expliques comment t'en es arrivé à prendre soin de ces chevaux, comment t'es arrivé dans les Dolines.
1: Eh ben, on est sur le Vercors. J'ai débarqué sur le Vercors. Je suis pas un enfant du pays. Moi, je vais faire une petite comparaison rigolote, mais évocatrice aussi de ce qui singularise ce Vercors et notamment cette plaine de Vassieu. Donc les événements de la Seconde Guerre mondiale. Et donc, je suis né à Verdun, dans les tranchées, non dans les dolines, aussi dans des fonds de trous. J'y ai un peu grandi, hein, puisque j'ai débarqué à Grenoble à 4 ans, et voilà, l'évolution professionnelle de mes parents ont plutôt fait de moi un grenoblois ou un alpin. Et puis, nous montions en vacances sur le Vercors, et notamment sur le Vercors sud à Vassieu, et voilà, moi Moi, je suis vraiment tombé amoureux de ces grands espaces, tout simplement, et de mes affinités, en tout cas, à ces espaces, à la nature, à la montagne, à la pédagogie, parce que j'étais accompagnateur en moyenne montagne. Après, un cursus de formation aussi autour de l'environnement ou de la biologie, mais aussi d'agriculture, parce que j'ai un BTS agricole en production animale. Voilà, et de ces amours-là, au fil des années, et notamment il y a 10 ans, j'en suis revenu à un peu ces premières amours du monde animal. Et de ces chevaux qui n'étaient pas forcément mes animaux privilégiés. Mais en tout cas, moi, la rencontre avec les chevaux, elle se fait vraiment plutôt autour de l'identité paysanne et rurale, et plutôt du cheval de trait, et plutôt loin de l'univers de l'équitation, dans ce qu'elle, malheureusement, elle est souvent représentée dans cet univers un peu traditionnel, hein, de l'obstacle, du monde du sport. Non, moi, c'est vraiment l'identité paysanne, territoriale, qui m'anime et qui me plaît. Et forcément, de mes pérégrinations professionnelles, quand je reviens sur le Vercors en 2005, on va dire, avec un projet d'itinérance pédestre, donc dans le cadre de ces affinités et prérogatives professionnelles d'accompagnateur en moyenne montagne, où je veux parcourir les hauts plateaux avec des chevaux de bas, pour gagner en autonomie sur l'itinérance et la capacité à évoluer et à dormir sur les hauts plateaux. Je cherche un allié, un équipier, le cheval, plutôt dans sa vocation de cheval de bas, de cet accompagnant de l'activité humaine.
2: Donc c'est le cheval du Vercors qui vient à toi, en fait, dans cette attente.
1: C'est exactement ça, c'est qu'en fait, évidemment, hein, que des chevaux rustiques, des chevaux de montagne, il y en a plein, hein, des identités tant françaises, on va dire, de nos territoires français que étrangères, il y en a évidemment pléthore. Mais voilà, pourquoi aller chercher ailleurs ce qu'on a ici? Et puis c'est cette découverte à travers ces échanges et ces rencontres associatives d'un projet de sauvegarde de race, hein, qui est déjà présent auprès de certains acteurs, porté par le Parc Naturel Régional du Vercors, sur faire ensemble et faire avec nos identités locales, et donc ce cheval du Vercors de Barakan, à qui il faut redonner... comme on aime à dire, les nets de noblesse, enfin, en tout cas d'être une race française reconnue, ce qui n'était pas le cas à l'époque. Voilà, donc je rentre un peu dans cette aventure associative, politique, militante.
2: Est-ce que tu peux nous dire deux mots alors sur l'histoire de ce cheval du Vercors? Le Barakan, c'est quand même c'est une histoire particulière.
1: Je vais vraiment prendre comme définition pour aller rencontrer donc ce cheval du Vercors de Barakan, son identité, celle qu'on lui a donnée, la plus récente, celle qu'on a donnée en 2017 suite à la reconnaissance de race par le ministère de l'Agriculture en juillet 2017, et donc à laquelle, dans la structuration du dossier, qui fait état d'un projet collectif basé sur un historique singulier, parce que là encore, ce schéma réglementaire ministériel, il est particulier. Nous, on fait état d'une race séculaire, d'autres vont faire état d'une race nouvelle. Donc là, nous, quand on a fait état de notre histoire, celle que je vais te raconter, c'est vraiment une histoire singulière qui finalement est résumée dans l'identité de ce cheval du Vercors de Barakan.

0: on va principalement se retrouver dans le Vercors Sud. Alors là aussi, la définition du Vercors, elle est, on retrouve un peu une espèce de conflit territorial entre le Nord et le Sud, entre l'Isère et la Drôme. Passons. Parce qu'évidemment, on a une unité géographique qui est celle du massif du Vercors, qui chevauche le département. Mais toujours est-il que cette histoire paysanne qui vient ancrer cette archive de la domestication du cheval, on la retrouve à Léoncel, autour de l'abbaye cistercienne de Léoncel, où du coup, fin 18e, et bien avant, en tout cas, toute cette vie paysanne plutôt pauvre, hein, très autarcique, très isolée sur ce massif du Vercors, elle était animée, régie par la vie un peu monotone, où du coup les ecclésiastiques faisaient un petit peu cette politique territoriale et où on retrouve des grandes logiques aussi justement territoriales. Et donc on a une archive qui fait état de comment un prêtre de cette abbaye phosphorait, rêvait de construire cette économie agricole et rurale autour d'un cheval, de ce cheval de territoire qu'il nommait comme étant le cheval du Vercors. Donc d'où venait ce cheval? On pourrait remonter encore plus loin, hein, une fois de plus nos Vertacomi-Cori, nos peuples celtes qui sont montés sur le Vercors, qui étaient des peuples cavaliers, qu'ont-ils laissé de cet héritage de leurs chevaux sur ce massif, avec l'insularité de ce massif, de ce territoire qui est isolé. Isolé ne veut pas dire qu'il n'y a pas d'échanges, hein, commerciaux, parce qu'évidemment que les populations commerçaient avec la vallée, mais forcément au rythme de ce que les pas, les routes leur permettaient. Et forcément, jusque fin 18e et même plus tard, fin 19e, ces échanges étaient relativement modestes. Donc cette évolution, on va dire, spontanée, naturelle, a forcément singularisé cette population de chevaux du Vercors. Et donc notre prêtre de Léoncel, en 1760, évoque sur un écrit un cheval rustique à la longue crinière. Enfin voilà, on a différents écrits qui viennent, du coup, pour nous, marquer vraiment l'existence, hein, identifié de ce cheval-là. Et puis, on va faire un petit bond d'un siècle. On arrive effectivement sur la révolution industrielle, fin 19e. Du coup, là, il se joue beaucoup de choses au niveau des populations locales et sur la vie paysanne, et où du coup cette révolution industrielle dans la vallée, elle va offrir des possibilités de travail et de rémunération certaines, là où les populations survivent sur le Vercors, et notamment là encore sur ce territoire un petit peu du Vercors Sud, à la frontière de la Gervanne et des Monts du Matin. Et on se retrouve encore sur Léoncel, où la famille Barracan, qui était à l'époque plutôt fermière d'une riche famille qui exploitait les alpages de Fondure les Dambelles, cette famille Barracan, tantôt sur Léoncel, tantôt sur un habitat permanent qui était la ferme d'Ambel. C'est assez incroyable, cette ferme d'Ambel, cette zone quand même des estives du plateau du Vercors, en tout cas de ces alpages singuliers de d'Ambel et de Fondurle. Donc quand même des habitats permanents dans des zones rudes, on imagine un peu les hivers. Et justement, cette série d'hivers, fin 19e en tout cas, qui a été marquée par des hivers très très froids. Alors évidemment, à l'époque, dans tous les cas, c'était globalement très froid. Partout, hein, sur le Vercors, on parle du Vercors comme étant une petite Sibérie. Bon, chacun fait état de son plus grand froid, tantôt les Ardéchois, que la Haute-Loire, que les Jurassiens, enfin bref. Donc nous aussi, on avait froid. Et du coup, cette famille Barracan, dans un jeu de déprise agricole, de populations qui s'en vont, qui abandonnent parce que c'est trop dur, parce que s'il fait trop froid, parce qu'on est trop pauvre, qui vont travailler dans le Royan, ben fait quand même déjà état, par sa volonté de rester, d'être à la meilleure place pour récupérer. Je schématise un peu, je caricature, mais récupérer des terres. Et puis viendra aussi, à la fois j'avance, mais je vais revenir en arrière, enfin, par le jeu de la Première Guerre mondiale aussi, qui va écrémer un petit peu les populations, et notamment les hommes qui ne reviendront pas du front. En tout cas, avant cela, cette famille Barracan va faire naître en tout cas un personnage qui, pour nous, dans cette histoire, est singulier, un personnage qu'on va nommer Jules, voilà, qui s'appelle Jules Barracan. De son père Frédéric, hérite un petit peu d'une démarche très conservatrice, très sage, de cette identité territoriale, puisqu'on lui prête un petit peu cette volonté conservatrice de ne pas céder à la tentation trop rapide de faire appel à des gros chevaux de trait, qui évidemment auraient plus d'efficacité, hein, par leur force, à labourer des champs, à sortir du bois, de même qu'ils ne céderont pas, tel qu'en tout cas on nous le transmet, à l'idée de faire monter des vaches trop laitières. Parce qu'évidemment, ça produit plus de lait, mais à quel prix sanitaire? Évidemment, pour produire du lait, ben, il faut de la matière première fourragère de qualité. Et la qualité que l'on a en plaine ou dans d'autres conditions climatiques, ben, on ne l'a pas forcément à la montagne. Donc, en tout cas, amené comme ça par ce jeu ben, de cette ouverture des routes aussi, au moment de cette révolution industrielle, puisque c'est l'époque de la construction des routes sur le Vercors et du désenclavement un petit peu de ce massif, ben, forcément, les échanges commerciaux s'accélèrent. Donc, on a plus facile à faire monter ces animaux plus productifs. Et donc, l'idée, c'est vraiment de dire, ben voilà, les animaux, ils peuvent monter, ils vont être plus performants, mais est-ce que nos systèmes pastoraux, nos systèmes fourragers vont suivre? Ben, pas forcément. Nos substrats rocheux sont ce qu'ils sont, l'aridité, le froid, enfin bref. Donc, ils s'inscrivent vraiment, cette famille-là, dans cette idée de ne pas perdre ces identités locales qui, elles, ont mis des siècles à s'adapter.
1: Donc, ils préservent le cheval du Vercors.
0: Voilà, donc c'est vraiment ce cheval du Vercors qui est transmis dans l'idée à ce fils Jules Barracan, qui du coup, lui, elle va vraiment avoir de cette... En fait, il y a cette transition aussi, donc je le disais, d'une famille de fermiers qui du coup vont devenir propriétaires de leur territoire. Et ce Jules Barracan, il a vraiment une ambition conquérante d'une part foncière et évidemment d'autre part sur ce foncier d'y mettre des animaux. Et il va construire assez rapidement, en une dizaine d'années, et par la suite, on lui prête le plus grand empire pastoral des Alpes. Donc, il va mettre en place, dès 1908, une première transhumance de ses chevaux, là où il faisait déjà état de transhumance de ses brebis et de ses vaches, puisqu'il n'avait évidemment pas que des chevaux. On estime qu'il est monté à plus de 200 individus équins, et qu'il avait quasiment le double de vaches, et presque peut-être, oui, le quintuple de brebis, ce qui du coup en soi constituait un cheptel de bétail conséquent, et articuler tout ça sur un foncier là aussi extrêmement important, puisque toute la plaine de Léoncelle jusqu'à la vacherie non pas lui appartenait, mais presque, et après au-delà, ces fameux alpages de Fond de Lambelle dont il a fait l'acquisition, et de cette volonté de faire naître et de commercer des animaux, puisque du coup on n'était plus du tout dans une production alimentaire et autarcique, donc d'animaux de travail et de rente, enfin voilà, pour la consommation, on est vraiment dans l'idée de commercer. Voilà.
1: Là c'est le début du commerce de la race.
0: Ouais, en tout cas, c'est ce qui d'un seul coup va lui permettre finalement d'être sauvé, parce que plutôt que de la vendre en local, puisque localement, on le sait, justement, nombreux sont celles et ceux qui ont cédé à l'idée d'avoir de ces gros chevaux de trait, puisque quand on prend un peu nos archives photographiques du début du XXe siècle, quand on voit ces fameux chevaux dans la neige qui tirent les étraves pour ouvrir les routes, et cette culture paysanne de tout l'ensemble du massif, on voit peu de barracans finalement, on voit beaucoup de chevaux de trait. Et ce cheval du Vercors de Barracan, ce cheval du Vercors, on l'a dit à ce moment-là, il est encore du Vercors, puisque c'est un petit cheval et du coup qui est moins attractif que ces gros chevaux de trait. Cette famille Barracan va lui permettre de survivre en mettant en place son système transhumant. Et du coup, ce petit cheval de montagne, le long de son itinéraire de transhumance jusqu'à la plaine de la Croix, donc au nord de Arles, entre Arles et les Alpilles, donc au nord de la Camargue en fait. Donc il y a des plaines fourragères hivernales qui étaient très propices à ces stockages d'animaux avec des ressources fourragères hivernales sur pied. C'est ce qu'on appelle un système herbacier. Et bien, du coup, sur un modèle transhumant plutôt ovin, il a calqué ça donc à ses vaches et à ses chevaux pour stocker ses animaux d'élevage. Et du coup, cette famille Barracan va même faire l'acquisition de masse, de propriété au niveau de Arles, pour asseoir un petit peu cette production animalière, tant équine que bovine que ovine. Et la polyvalence de ce cheval répond à ces différentes fonctions, tant agricoles que quotidiennes, d'atteler sa calèche, pour aller à la messe, pour aller faire des courses, sortir du bois, labourer son champ de patates, que faucher son foin, et ainsi de suite. Voilà. Donc c'est vraiment une pièce maîtresse qui va compléter ou s'adosser aussi au travail des bœufs. C'est un cheval qui est très polyvalent.
1: Au moment de ces transhumances-là menées par ce fameux Jules Barracan, est-ce qu'à ce moment-là, Jules Barracan envisage du croisement d'espèces, ou il est toujours dans la préservation de l'espèce pure du Barracan?
0: Alors ça, on ne sait pas trop. Peut-être parce que c'est un postulat qui nous arrange, mais dans tous les cas... Il nous manque des informations. Il nous manque des informations parce que finalement, il y a une tradition orale qui s'est un peu perdue, parce qu'il y a une collecte d'informations qui a brûlé. pendant la Première Guerre mondiale, et notamment les carnets d'élevage. Donc, en fait, nous, on construit un peu notre identité. Alors, à tort ou à raison, on ne le sait pas vraiment. En tout cas, on se donne ce postulat de croire qu'on est dans la continuité de quelque chose. Souvent, on parle de patrimoine vivant, on pense faire état d'une singularité génétique, biologique. Un patrimoine vivant, c'est une culture. En fait, c'est du folklore, c'est une fonctionnalité. Et donc, en fait, cette évocation par notre curé en 1760, elle fait état d'une fonctionnalité. Contrairement à d'autres territoires où notamment la culture et le folklore se concrétisent très fortement par des costumes, voire même on affuble les animaux d'un certain nombre de choses, chez nous, c'est pas trop le cas. On n'a pas, même dans cette culture paysanne du Vercors, des choses très très singulières qui auraient marqué des traditions autour de la musique, une fois de plus autour. Voilà. C'est pas très très marqué chez nous. Ça n'empêche que les choses existaient. Donc non, Jules Barakan, il a conservé, il a développé ce cheptel-là sans qu'on sache vraiment s'il a croisé, en tout cas avec d'autres races, parce que là encore, les races évoluent. On a présenté sa démarche comme étant conservatrice. L'était-elle vraiment ?

0: Ma difficulté à m'installer, elle est réelle, mais elle m'a aussi obligé de me concentrer sur un des volets de mon projet. Et finalement, ce qui a été le plus simple pour moi, c'est de me concentrer sur l'élevage. Donc aujourd'hui, je ne suis plus que éleveur. J'ai quitté des fonctions, on va dire, mon dernier métier salarié. J'étais garde à cheval pour le département de la Drôme sur les espaces naturels sensibles. Et je prêtais d'ailleurs beaucoup à l'époque d'attention et d'intention à faire valoir l'identité territoriale, puisque ces espaces naturels sensibles de la Drôme sont particulièrement remarquables sur trois sites, la forêt départementale de Soues et les alpages de Fondeur-les-Dambelles. Et donc, les éco-gardes équestres sont embauchés avec leur monture. Dans ce temps d'animation politique auprès des élus de la Drôme, j'avais à cœur de spécifier que la Drôme avait la chance, contrairement à plein de départements, d'avoir au sein de son territoire une identité équine à faire valoir. Et voilà, c'était un vrai enjeu politique autour de ça. Et d'autant plus quand on parcourt ces espaces dans ces accueils du public et ces conflits d'usage, notamment pastoraux et d'activités de loisirs dans notre société actuelle, se font sur ces espaces de Fondeur-les-Dambelles qui sont les alpages historiques de cette famille Barakan. En tout cas, voilà. Et donc, il y a 11 ans, je faisais naître mon premier poulain, voilà, avec un troupeau aujourd'hui d'environ 25 individus, tout confondu, les jeunes, les adultes, autour d'une structure, enfin, en tout cas, dans le militantisme racial, j'ai porté une fonction d'étalonnier. Plus que de raison, puisque j'ai eu jusqu'à 4 étalons. Encore jusqu'en début d'année, j'ai vendu un étalon, il m'en reste 3. Ce qui est bien trop dans un élevage comme le mien, qui reste un tout petit élevage, mais on est malheureusement, au sein de la dynamique de population, encore trop peu de gros éleveurs, de vrais éleveurs, mais aussi parce que ce n'est pas une tradition et qu'on n'a pas réussi à embarquer, dans les Pyrénées, un gros éleveur de Mérins, presque un éleveur normal. Le gars, il fait 20 poulains par an. Nous, pendant des années, c'est ce que l'ensemble des éleveurs faisaient. On se réjouit de faire 30-35 poulains aujourd'hui. Le moindre éleveur bovin d'une exploitation moyenne, en bovin, on va dire à l'étang, viande, c'est entre 30 et 50 veaux par an. On ne fait même pas ça à l'échelle associative. C'est dire à quel point la dynamique...
1: Vous êtes combien d'éleveurs sur le Vercors ?
0: Vercors et territoire étendu, puisqu'il y a une dynamique d'élevage qui s'est très très bien organisée autour des Hautes-Alpes. Un petit peu, et c'était intéressant justement de nourrir cette réappropriation identitaire à travers notre histoire du Champsaur et du dévolu, des réformes des étalons ou de ces projets transfrontaliers avec les Italiens.
1: Et vous êtes combien d'éleveurs alors ?
0: Donc, on est une grosse dizaine, sachant qu'on intègre dans ce qu'on appelle un peu les éleveurs certains particuliers qui vont faire ou qui font un poulain ou deux poulains tous les deux ans. Des vrais professionnels, là encore, on doit être, à peine plus d'une dizaine, mais avec des petits ateliers, voire même des fois des ateliers qui sont mixtes. C'est-à-dire qu'il y a des agriculteurs, on va dire, traditionnels. Je pense sur le Vercors, un élevage sur le Vercors Nord, qui sont producteurs de lait. Voilà, transformation fromagère, qui sont dans cette affinité territoriale et qui prennent leur place à travers un ou deux poulains par an. Voilà, donc ils font partie du maillage de ces acteurs de la sauvegarde de race et de la dynamique de naissance.

0: Elle est née au mois de septembre, dans les grands parcs ici. Alors, ce qui est toujours un peu délicat, notamment vis-à-vis, bon, sinon de la surveillance, dans l'assistance si nécessaire, parce que c'est quand même, on a beau être dans une espèce rustique relativement facile dans sa fonctionnalité de reproduction, on n'est jamais à l'abri d'un poulain qui sortirait pas, d'une vigilance qu'il faut donner peut-être aux primipares, enfin voilà, choses comme ça. Et puis on rajoute à ça évidemment les premiers accidents de la vie. Il y en a, un poulain qui passe sous la clôture, qui tombe dans un trou. Enfin, voilà, il faut arriver à. Et à la fois, moi je suis pleinement dans la définition de cet élevage qui se veut être au naturel, avec tout ce que je laisse au naturel et que j'accepte comme prise de risque, et malgré tout que je veux un minimum encadrer et minimiser, évidemment dans un souci d'enjeu économique. Sinon, dans cette accidentologie où on va intégrer la prédation du loup qui reste, quand bien même l'espèce équine ne serait pas la première concernée, elle n'en est pas moins concernée. Et en fonction du positionnement de l'élevage et de cette problématique aussi locale, ça reste une angoisse. Voilà. Et on sait que le loup est partout présent aujourd'hui, donc... je démarre le travail assez tardivement, si tant est que réellement je puisse parler de travail dans la mise en fonctionnalité, puisqu'aujourd'hui je ne vends en tout cas à l'extérieur que plutôt des poulains. Mon objectif est de vendre plutôt des poulains. Et donc Winjana, qui a 3 ans, n'est pas à la vente. C'est une jument qui est née à la maison, mais qui va renouveler le vieillissement de mon cheptel de reproductrice. Donc, dans tous les cas, elle aura une éducation montée, parce que j'aime bien que les chevaux soient montés. Si on va faire nos petits changements de parc, et voilà, c'est bien que les gamins, les copains puissent monter à cheval. Je désespère pas, voire même de faire plus, en tout cas avec ces juments-là, quand elles sont pas dans leur temporalité de fonction reproductrice. Et en tout cas, je suis sur l'éducation et la mise en place d'un relationnel fort et confiant, et qui doit nous permettre de faire évoluer le cheval, non pas, puis c'est une volonté, c'est une philosophie, dans la contrainte, mais plutôt dans la collaboration, quoi. Voilà. Alors après, c'est aussi une nouvelle conscience de ce que le cheval a en conscience besoin d'être acteur plutôt que d'être contraint dans ces phases de débourrage. Et que là, une fois de plus, il y a différentes écoles.
1: Le troupeau commence à nous encercler.
0: Et là, il y a les poulains. Voilà, ça, c'est Mitsuko que j'ai ramené avant-hier, qui a créé un peu d'animation dans mon groupe. Il est suivi par 2 poulains de l'année qui le découvrent encore. Tu vois, comme ils sont en train de le renifler, comme une odeur un peu nouvelle. Et puis, tiens, viens voir. On voit le poulain là, qui mâchouille. Dans ce mâchouillement d'ouverture de lèvres, il va capter un petit peu des odeurs, des hormones. Il faut qu'on soit aussi un peu vigilant, parce qu'il peut y avoir, nous, si on se retrouve au milieu, il peut y avoir une humeur. Mmh. Et hop, ça se bouscule. Et nous, on se retrouve un peu les quilles dans un jeu de quilles. Voilà, donc il faut quand même toujours être prudent. Au gré de ces rencontres, de mes visites, moi, ce qui va être important pour moi, évidemment, c'est qu'ils aient plaisir à être avec nous. Donc c'est du plaisir qu'on leur donne. Donc on leur gratte autour de la tête pour pouvoir leur mettre un licol sereinement. Et c'est de la désensibilisation. Mmh. Il va falloir évidemment, en tant que futur cheval, compagnon de randonnée, qu'on puisse soigner leurs pieds, en les ferrant ou simplement en les entretenant ou en leur remontant. Il y a d'autres alternatives au ferrage. Moi, je suis acteur d'une réflexion autour aussi de l'usage des pieds et de la naturalité des pieds de nos chevaux. Donc attention, là, il y a une jument adulte qui rentre, un peu les oreilles couchées, qui vient mettre de la pression. Donc là, ça va. Nous, on a un bord de fuite qui est relativement bon, mais on se méfie. Ça va être important d'avoir accès à leur bouche en cas de médication. Tu vois, une poulinière, il faut que j'ai accès à sa mamelle, parce que quand elles vont mettre bas, des fois, il y a des enjeux autour de la surveillance ou des soins de la mamelle. Donc une petite poulie, comme plume, il faut, dès son plus jeune âge, qu'elle trouve génial que je lui gratouille et tétouille. Et en principe, tu vois que c'est plutôt quelque chose
1: qu'elle aime bien.
0: Et donc, ça fait état, tu vois, ça fait ce qu'on appelle du grooming. En fait, je lui offre c'est comme un espèce de grattage mutuel où on les voit tête bêche comme ça. Enfin, voilà, donc c'est l'occasion de plein de petites choses, ces temps de contrôle. Je vais regarder un petit peu l'état sanitaire des chevaux, est-ce qu'ils ne sont pas blessés. Mon boulot, c'est aussi de vérifier qu'il y a à boire, qu'il y a à manger, qu'il n'y a pas d'accident, parce que voilà... Et de terminer aussi cette année, cette saison d'élevage. Ouais. J'ai un système qui est transhumant, parce que je ne laisse pas les chevaux sur le Vercors, moi, toute l'année, parce que je n'ai pas les moyens fonciers et de bâtiments, voilà. Donc, par défaut, j'ai mis en place un système transhumant et qui, j'aime beaucoup le petit clin d'œil historique finalement
1: Oui,
0: à cette épopée transhumante de Barakhan.
1: La relève de Barakhan.
0: Voilà, une des relèves, voilà, mais à moindre échelle, mais malgré tout, c'est une réalité alors qui se fait pas forcément à pied, qui se fait du coup en camion et en van pour moi. Mais l'ensemble de mon cheptel descend dans la basse vallée de la Drôme, vers Soues. Créé sous, et voilà, et donc mes chevaux évoluent en toute naturalité également en hiver, c'est-à-dire que je suis sur un système, là encore herbacier, zéro fourrage, sauf au besoin, mais je veux dire que moi pour 25 chevaux je consomme rien, on va dire, en foin, c'est anecdotique, voilà, donc c'est vrai que ben là en plus on a eu quand même plus qu'une belle semaine, donc un poulain qui aurait profité de ces belles journées, ça aurait été chouette. Si elle me fait mon poulain à l'aube des premiers coups de neige, ça va être moins rigolo, mais voilà, une fois de plus on s'adaptera, on mettra du foin si nécessaire, on mettra à l'abri si nécessaire, mais ça fait partie du jeu, voilà.

0: Mon cheval de bataille, c'est mon quotidien, c'est vivre autour de mes chevaux, c'est faire des chevaux sains, équilibrés et raconter une histoire, celle de notre territoire, le Vercors, de cette histoire familiale, de cette famille Barakan. Et mes chevaux, si réglementairement, parce que la terminologie réglementaire, elle est, c'est pas déposé à l'INPI, hein, ce terme cheval du Vercors de Barakan. Oui. Ceci dit, réglementairement, un cheval du Vercors de Barakan ne peut être qu'un cheval qui répond aux critères de la dite race. Et d'ailleurs, la race, c'est race cheval du Vercors de Barakan. Je revendiquerai toujours cette même histoire parce que c'est cette continuité qui fait que cette histoire est singulière et elle est belle. Et moi-même, de temps en temps, un peu par formalisme, je rappelle que c'est cheval du Vercors de Barakan, mais évidemment que de mon humeur du jour, je vais dire le Vercors, mon Barakan, et chacun se saisit de cette histoire comme il en a envie, et non, on n'effacera pas des tablettes, l'origine de ce cheval comme étant le Vercors, et l'origine de ce cheval à laquelle l'empire, une fois de plus pastoral, cette dynastie familiale, alors autour d'un seul personnage, mais il y a un père, il y a des enfants, il y a toute une de cette famille Barakan, elle est essentielle. Je crois que, en tout cas, peu importe les évolutions identitaires et qui là encore ne sont que des arrêtés, des coups de tampon, je ne doute pas une seule seconde qu'il restera toujours quelque part une histoire et l'évocation d'un cheval du Vercors de Barakan.
1: Merci beaucoup, François.
0: Merci à toi, Magali.

0: ramasser dans les petites pommes. J'en ai acheté des grosses, mais ramasser les petites pommes.
1: Nous sommes dans un parc à la Chapelle en Vercors avec François, Luna et Alice. Et alors là, François embarque les deux collégiennes qui viennent de quitter le collège pour aller changer les chevaux de parc. Donc on est face à trois chevaux du Vercors de Barakan au couchant automnal.
0: On va rester là, ils vont venir à nous. Zazou, viens là. Allez Marita. Et Ol. Allez Majaya. Donc on a dit, Luna elle va monter Thalys. Et toi tu vas monter les talons.
2: C'est lequel?
3: C'est lui.
0: Fais attention, même si c'est un étalon gentil, il est avec ses juments, il les connaît. Mais forcément, des fois, ça fait... Et puis ça se... Voilà. Vous allez monter au licol.
1: François installe un licol et une longe. Et donc, les filles vont monter à cru.
0: On va faire ça. Alors vraiment, les consignes, les filles, ça va être de garder ses distances. Et je vais mettre Thalys derrière moi. Et Éole qui va boucler la marche. Donc toi, l'enjeu, c'est que ton cheval... Alors, t'as vu, on n'a pas de mort. Donc tu verras, c'est un ultra cool. N'empêche qu'on va se mettre en mouvement, ça va créer un peu de dynamique. Lui, il faut pas qu'il ait le nez sur la jument de devant. Okay. Donc il faut que tu gardes un petit peu de retrait. Donc ouais. Tu fais comme tu sais faire. Il risque des fois de forcer un petit peu. Mais comme t'es cavalière, dans ton attitude, ton regard, tes épaules, tes jambes, tu vas l'orienter aussi comme tu veux. Je vais te mettre tout de suite toi en selle. Hop, les épaules bien droites. Allez.

0: Voilà, super. Allez, je prends ma puce. On peut enlever l'hélicol, les filles.
1: Donc on a déplacé un étalon et deux juments, et les deux juments, je les avais échographiées, en principe elles ont un bébé qui naîtra fin avril, début mai, l'année prochaine. Voilà.
2: Donc là ils sont parqués combien de temps ici ?
1: Trois semaines. Eux ils vont terminer la saison jusqu'aux premières neiges persistantes.
2: Comment c'était cette petite sortie là
3: Moi j'ai adoré, c'était génial.
4: C'était trop bien.
5: C'était l'ADN.

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1: Le personnage qu'on va rencontrer dans le cadre de ses regards sur la résistance, on devrait presque dire que c'est plus un regard sur la Deuxième Guerre mondiale et le fait d'être justement un peu loin du Vercors où il se passait plein de choses, c'est Louis Roch. Louis Roch parle de sa guerre, entre guillemets, mais aussi de ce qu'il pouvait savoir ou ne pas savoir ou se douter à propos du Vercors pendant la Deuxième Guerre mondiale.

0: Louis Roch, vous êtes drômois, mais né à Aubrive, et l'histoire de votre guerre, dont j'ai connu des bribes à travers les activités du club Horizon 3, nous intéresse parce qu'elle n'est pas directement rattachée au Vercors, et que votre combat pour la France est fait dans la marine, je crois. Je voudrais que vous racontiez d'abord pourquoi et comment vous vous êtes engagé.
1: Je me suis engagé pour la bonne raison que c'était la panique en France. Les Allemands occupaient déjà une bonne partie de la France. Chez nous, encore, nous avions encore le privilège d'être en zone libre. Et puis, c'est une personne âgée, qui est décédée il y a très longtemps. Il avait 80 ans à cette époque, qui m'avait enseigné, c'est-à-dire il m'avait conseillé plutôt de partir loin de France, parce que les Allemands occuperont un jour toute la France.

0: Et les jeunes, on risquerait de passer certainement soit partir travailler en Allemagne comme travailleur, ou on ne savait pas encore, le maquis n'était encore pas instauré en France. Alors il m'avait conseillé, il m'avait dit, pars le plus loin possible, pars dans la marine, si tu t'engages dans la marine, et puis tu demandes à partir très loin en Afrique, et là tu pourras peut-être rejoindre les forces françaises libres qui sont en Angleterre. Et voilà comme mon départ, et je suis engagé le 8 octobre 1941.
1: Et vous aviez quel âge ?
0: Et j'avais 19 ans.
1: Alors très franchement, en revenant sur cette période-là, c'est... vous avez combattu, et c'était aussi du patriotisme, finalement, mais au moment où vous êtes parti, c'est l'aventure, est-ce que le côté patriotique jouait déjà? Est-ce qu'à 19 ans, on a un réflexe vraiment patriotique? Oh oui. Comment vous jugez ça maintenant?
0: Oui, c'est exact, oui, on a un réflexe patriotique, et puis il y a un peu aussi le goût de l'aventure. J'aimais ça, j'aimais l'aventure. Déjà, je me suis engagé à la marine, principalement parce que c'est le plan patriotique, pour la bonne raison que cette personne qui m'avait conseillé de partir, c'était justement pour partir du côté des forces françaises libres. Et qu'un jour, il est probable qu'on libérait le pays. Ça, il n'y avait encore rien de prévisible à l'époque, mais à cette époque-ci, ben, enfin... un jour arrivera où une grosse armée avec les alliés pourront se permettre de chasser les Allemands de notre sol.
1: Alors, je vais rester aussi sur cette époque. Vous parlez des forces françaises libres. Oui. Ça veut dire que comment on connaissait, comment on percevait à ce moment-là le général de Gaulle, l'appel, enfin... Qu'est-ce que ça résonnait pour vous?
0: Ben, l'appel du 18 juin, déjà, ça avait déjà marqué pas mal la mentalité des gens, hein, des personnes qui avaient une idée un peu, pas précise, si on peut dire, mais enfin une idée pour dire, eh bien, il faudrait suivre le général de Gaulle, de manière à ce qu'on fasse... reparte sur une grosse armée et qu'on puisse représenter... le jour où on libérera notre pays, qu'on puisse représenter la France, et qu'il y ait au moins une bonne poignée de bonhommes qui puisse représenter la France. Et c'est ce qui s'est passé quand nous avons débarqué le 6 juin 1944, et en plus, bien sûr, qu'il y avait encore les forces françaises libres à l'intérieur, c'est-à-dire le maquis et tout, qui de leur côté, ont fait un gros sacrifice pour la libération de la France.
1: Alors, Laurent, qu'on va suivre votre itinéraire, vous avez énormément bourlingué, parce que entre le moment 41 où vous êtes parti et puis le débarquement, ça veut dire des années en mer, avec des arrêts, bien sûr. Alors, on va essayer de suivre un peu cet itinéraire, non, peut-être pas au jour le jour, on s'arrêtera sur le jour le jour pour les derniers moments, pour les manœuvres qui ont vraiment préparé le débarquement. Mais ça veut dire quoi? Alors, vous êtes parti où? Vous êtes embarqué où? Comment?
0: C'est-à-dire que je suis arrivé au dépôt de Toulon. Je me suis engagé, j'étais au dépôt de Toulon, au 5e dépôt. Et là, tous les engagés, on leur demandait si une spécialité. Soit un matelot d'équipage, celui qui ne pouvait pas apprendre une spécialité. Selon l'instruction, on leur demandait de faire le chauffeur, le radio, le mécanicien, le timonier, canonnier. Il y avait plusieurs spécialités, électriciens, hein, puisque c'est un métier, un peu la marine. On apprend un métier pour s'aider. Moi, j'ai bien appris un métier de chauffeur, puisque ça m'a servi après dans le civil. Hein. Alors, j'ai demandé à faire les cours de chauffeur. J'ai fait 6 mois de cours de chauffeur. J'ai passé un examen, le brevet, c'est le brevet de chauffeur, comme tous les brevets de toutes les spécialités qui était à l'époque. J'ai passé au bout de 6 mois mon brevet, c'est-à-dire que j'ai commencé en novembre, décembre, janvier, jusqu'au mois d'avril, j'ai passé mon brevet, et au mois de mai, on m'a demandé où je voulais partir. J'aurais dit, le plus loin possible, en Afrique occidentale, si possible. Et je suis parti le 6 mai de Toulon pour Dakar.
1: Alors, je fais une petite pause là-dessus sur le mot chauffeur, parce que si on parle aussi de cette époque, c'est pour que des jeunes comprennent. Oui. Or, chauffeur, il faut peut-être expliquer ce que c'est.
0: Oui, aujourd'hui, ça n'existe plus dans la marine, parce que, c'est-à-dire, c'est un service, c'est tout à fait différent. C'est principalement en diesel que les bateaux tournent, hein. C'est des moteurs diesel, hein. La chaufferie, ça n'existe pour ainsi dire plus, c'est nul. Il y a encore quelques petites chaudières auxiliaires pour alimenter des fois en électricité, qu'un moteur tombe en panne ou n'importe, alors automatiquement c'est une chaudière de secours qu'on appelle ça pour faire l'électricité à bord, hein. Mais sans ça, ça n'existe plus, hein. Et les chaudières, c'était des grosses chaudières à vapeur, mais c'était en vapeur surchauffée qui montait jusqu'à 28 kg de pression. Il fallait environ, du moment de l'allumage à 28 kg de pression, il fallait environ 1h30 à 2h, hein, pour monter à cette pression-là. C'est-à-dire que quand on avait un ordre d'appareillage, on descendait au quart, en bas dans les chaufferies, 4-5 heures avant de partir, hein, avant d'appareiller, de quitter le port. Hein. Et c'était de la vapeur surchauffée, c'est pas de la vapeur saturée, surchauffée, c'est tout à fait différent. C'est comme un gaz, la vapeur surchauffée. Hein. C'est-à-dire qu'il faut faire attention, qu'il y avait une fuite sur un collecteur dans une chaufferie, il fallait faire très attention, on entendait un sifflement, mais on ne voyait rien dégager pour la bonne raison, c'était un gaz. Et il y en a bien qui ont voulu chercher la fuite avec leurs mains, passer leurs mains, et ça leur a transpercé la main. Les premiers, après ça, quand on a vu que c'était dangereux, ils s'approchaient, on avait des grands cierges, comme les cierges d'église, et on cherchait la fuite, et quand on passait devant, paf, parce que c'est un gaz, c'était une moins qu'un gaz, la vapeur surchauffée. Et à ce moment-là, on chauffait au fioul lourd, au mazout lourd, hein. C'était le mazout lourd qu'il fallait réchauffer à 90 degrés, hein, sans ça il ne brûlait pas. Il y avait des réchauffeurs et il y avait des turbos qui poussaient ce mazout des soutes, qui aspiraient des soutes, qui envoyaient dans les réchauffeurs. Et il y avait un autre turbo, des réchauffeurs qui poussaient dans les chaudières, dans les brûleurs. On avait des brûleurs qui consommaient une tonne à l'heure. Une tonne à l'heure. Alors, par exemple, pour monter à 28 kg de pression, et puis tenir par exemple 30 nœuds, c'est-à-dire 30 nœuds, le nœud est à 1850 de mètres, ça faisait environ dans les 55 km heure. Pour tenir à cette allure-là, on passait, il fallait compter 70 tonnes de mazout à l'heure. Et parce que nous avions quatre chaudières, hein, deux chaudières à l'avant, deux chaudières à l'arrière. Le bateau pesait 10 000 tonnes. Hein. C'était 10 000 tonnes, c'est un croiseur léger. Hein. Ce n'est pas un croiseur lourd, mais un croiseur léger de 10 000 tonnes. Et pour le pulser, à cette allure de 30 nœuds, on avait une consommation de 70 tonnes à l'heure de mazout, entre les quatre chaudières.
1: Ça s'appelait comment ce bateau ?
0: Le Montcalm. Et on avait 3 000 tonnes de réserve de mazout dans les soutes. 3 000 tonnes en réserve.
1: Alors, ça voulait dire une autonomie de combien de temps, à peu près 3000 tonnes. Évidemment, ça dépend de la vitesse à laquelle on croise.
0: Voilà, selon la vitesse qu'on marchait. On marchait par exemple à 10-15 nœuds en vitesse de croisière. À ce moment-là, on consommait la moitié moins, hein, moitié moins. Hein. Ah, mais alors, quand on passait la vitesse de 30 nœuds, on pouvait monter jusqu'à 35 nœuds, c'était le maximum. Mais à ce moment-là, on passait le maximum de mazout. Alors là, il fallait compter 70 tonnes à l'heure.
1: Alors encore un point d'histoire, puis après on partira avec vous sur les mers. La flotte française, donc vous dites à Toulon, qu'est-ce que la partie sud de la France n'était pas occupée, mais cela dit, il y avait les Allemands surveillaient ça de près quand même, non ?
0: Oui, certainement, oui, bien sûr, parce que là on était camouflés une fois que nous étions à Dakar là-bas. Il y avait l'escadre, il y avait la 4e escadre, c'est-à-dire qui comprenait le Georges Legg. Que le croiseur, les mêmes types de croiseurs, il y en avait trois, hein, Georges Legg, Montcalm et Gloire, c'était les mêmes types de croiseurs. Hein. la même série. Et avec ça, il y avait le fameux cuirassé, le Richelieu, qui s'y trouvait. Il y avait les contempilleurs fantasques, terribles et malins. C'est-à-dire, c'était une escadre complète. Hein. Puis, des sous-marins, je me souviens plus des noms des sous-marins exactement, mais il y avait trois sous-marins, une escadre. Ce qui était la quatrième escadre, qui faisait partie de la quatrième escadre française. Et nous étions tous concentrés là-bas à Dakar. Et là, bien sûr, les Allemands n'y étaient pas à Dakar. Hein.
1: Mais il n'y a pas eu des bateaux sabordés.
0: C'est à Toulon, oui, ça s'est passé en novembre 1943 qu'il y a eu le sabotage de la flotte. Là, il n'y a plus rien resté de la flotte. C'est tout ce qui était resté à Toulon, qui était ancré au port de Toulon, ça a tout coulé, ça a tout sauté, ça a tout abordé.

0: Alors, première étape, Dakar. Alors après, sortez-nous un peu les grands mouvements que vous avez faits pour des raisons soit stratégiques, parce que j'imagine que la stratégie était importante, soit vraiment de combat. Enfin, quel a été ce parcours ?
1: Eh bien, nous avons patrouillé après contre les forceurs de blocus allemands qui venaient de Dakar. On partait 15 jours, 3 semaines en mer. Là, on marchait en croisière tout le temps. Et on patrouillait sous l'équateur, dans le Pacifique Sud, dans l'océan Sud, contre les forceurs de blocus allemands qui venaient du Japon. Ils battaient souvent pavillon étranger, ils battaient pavillon panaméen, mexicain ou quoi que ce soit, de manière à ce qu'on ne les repère pas. Seulement, ils étaient obligés de donner leur nationalité, et automatiquement, on arrivait à les épingler. On en a eu capturé une fois un, oui, mais le Georges Legge patrouillait aussi de leur côté, mais on restait 15 jours, 3 semaines en mer, en patrouille. Il n'y avait pas que nous, il y avait les Anglais qui patrouillaient de leur côté, et les Américains. On avait chacun notre zone de patrouille. Lorsqu'on patrouillait, on tournait entre 8 et 10 nœuds. Sous l'équateur, il faisait dans les chaufferies jusqu'à 70 degrés. 70 degrés dans les chaufferies. On avait une espèce d'escargot qui allait chercher, avec une grosse manche à air, qui prenait l'air à l'extérieur, qui descendait dans les chaufferies. On restait un quart d'heure au quart, on montait un peu prendre l'air. C'est tôt qu'on montait en haut. Il faisait 40 sur le pont, hein. Mais on se trouvait au frais, pour ainsi dire, parce qu'il faisait 70 dans les chaufferies. Alors on restait chacun un quart d'heure, on montait un quart d'heure sur le pont, on redescendait un quart d'heure, ainsi de suite. Conclusion, les patrouilles sous l'équateur. Hein.
0: Alors cette période de patrouille a duré combien de temps à peu près ?
1: Elle a duré jusqu'à... ça a démarré en fin 42, et jusqu'à... mois d'août 42, oui, c'est-à-dire jusqu'en janvier 43... que de là, nous avons reçu l'ordre de partir en Amérique. En fait, nous sommes partis, nous avons arrêté les patrouilles, et nous sommes partis le 6 février de Dakar, nous sommes arrivés le 13 février en Amérique, à Philadelphie.
0: Alors, avant d'aller à Philadelphie, Louis Roch, on est à une période, là, celle dont vous parlez aussi, où là, à cause du STO, le maquis s'est vraiment organisé, a commencé à se renforcer. Alors, ce qui m'intéresse aussi, c'est de savoir, vous étiez sur votre bateau, vous aviez des nouvelles du territoire français ?
1: Aucune nouvelle. Je suis parti le 13 mai de Toulon, le 12 ou le 13 mai, je me souviens pas bien, enfin, c'est quelque chose comme ça. Je suis arrivé à Dakar vers le 25 mai, parce que nous avons fait escale, j'étais à bord du paquebot Le Savoir, nous avons fait escale à Casablanca, deux ou trois jours, nous sommes restés là-bas, enfin, quelque chose près, nous sommes arrivés là. Et du jour où j'ai quitté la France, j'ai plus eu de nouvelles jusqu'à... le premier message que j'ai eu, c'était par la Croix-Rouge que j'ai reçu un message de ma mère. Et il avait mis 6 mois pour venir. Je l'ai reçu en Amérique le 12 août 1943. Et j'étais parti de France en mai. Mais ce message était d'avril. Hein. Je l'ai reçu qu'en août en Amérique. C'est-à-dire qu'il a mis presque 4 mois pour me rejoindre. Ce n'était pas des nouvelles fraîches, c'est tout ce que nous avions comme communication avec la France. Nous n'avions aucune communication avec la France, nous étions coupés de la France. Hein. Nous ne savions pas rien ce qui s'y passait, pas plus qu'eux savaient où nous étions. Hein.
0: Alors, deux petites questions là-dessus. Vous vous souvenez de ce que vous racontait dans ce message votre mère ? Elle parlait de la situation ?
1: Ah, non.
0: Non, pas du tout.
1: Non, pas du tout. Elle m'a demandé seulement de mes nouvelles, si j'étais bien. Si ça allait, puis si possible de lui envoyer un message et de mes nouvelles, mais c'était pas possible. Hein. Là, on pouvait pas, on n'avait aucune communication avec la France. Hein.
0: Alors, on y reviendra. S'il n'y avait pas de communication, c'était aussi pour des raisons stratégiques,
1: silence
0: finalement.
1: Oui, mais oui, automatiquement, nous, étant donné que nous étions plus partis de Vichy, de la France, hein, de l'État de Vichy, alors nous étions, pour ainsi dire,
2: des exilés.
1: Oui, on était ça, oui. Ils nous baptisaient un peu toutes sortes, des traîtres vis-à-vis de Vichy, bien sûr. Nous étions des traîtres, nous étions... plus des Français, ils ne nous reconnaissaient plus comme troupe française, hein, puisqu'on avait viré de bord automatiquement, hein, nous n'étions plus.
0: Mais on peut imaginer aussi à l'inverse que les forces alliées, les forces libres, ne souhaitaient pas trop non plus qu'on sache où étaient justement ces forces.
1: Ah oui, bien sûr, certainement, oui. Certainement, oui, c'est surtout ça. Hein. Parce qu'il y en avait qui se trouvaient en Angleterre, hein, parce qu'ils avaient rejoint l'Angleterre bien avant nous, bien sûr. Mais ils ne voulaient pas non plus que ça se sache. Hein.
0: Alors, les États-Unis, Philadelphie, on est à la fois en période de guerre, mais j'imagine que ça a été un moment tout à fait exceptionnel, parce que vous n'auriez peut-être jamais été en Amérique, d'abord, et puis que vous avez découvert, je crois, un monde nouveau.
1: Ah oui, pour nous, nous étions les vrais Christophe Colomb qui avions découvert l'Amérique, parce que c'était une vie tout à fait différente de la nôtre. Nous étions restés d'ailleurs pendant plus d'un an à Dakar, là-bas, où la question nourriture, hein, c'était les niébés du pays, c'était le mouton qui avait traîné dans les chambres froides depuis 10-15 ans. Tous les jours, c'était le même rutabaga, hein, les patates douces. Hein. Alors là, on risquait pas, il n'y avait pas besoin de prendre des amaigrissants, hein, parce que la ligne se faisait automatiquement. Et quand on a découvert l'Amérique, alors là, ça changeait de note à la nourriture. Hein. Oh là là, nous avions toute la volonté. Quand nous sommes arrivés à Philadelphie, nous avons remonté le fleuve de la Loire. C'est le grand fleuve qui va rejoindre Philadelphie, le port de Philadelphie. Quand nous sommes, avant de rentrer dans le port, il y a un remorqueur qui est venu. Nous a porté du ravitaillement. Alors ça, c'était pour avoir ce pain blanc. Nous mangeons du pain noir, nous n'avions plus encore ce qu'on pouvait appeler du pain. Du pain blanc, les salades fraîches pliées dans du papier. On n'avait jamais vu ça, nous, bien sûr. Les fruits, les oranges aussi, tout plié. Tout. Et nous, j'en avais vu. C'était la joie, c'était la grande joie pour nous tous, hein. Et la réception que nous avons eue là-bas, c'était inimaginable. C'était un souvenir inoubliable.
0: Alors, autre chose inoubliable, c'est que si vous avez fait ce mouvement aussi, c'était pour réarmer la flotte et bénéficier de la technologie américaine et de leur méthode de travail qui, je crois aussi, vous ont pas mal surpris.
1: Oula, c'est certain, oui. D'abord, on a renforcé notre DCA, nous en avions presque pas. Nous avions quelques petites mitraillettes devant, mais zéro, c'était rien. Nous avions tout renforcé en mitrailleuses devant et canons de 40, des poum-poum contre la DCA. Nous avions installé une grosse artillerie de DCA. Et à côté de ça, le radar que nous n'avions pas, ils nous ont installé le radar. Et toutes les révisions des machines complètes, on a fait les révisions complètes des machines, nous y sommes restés 6 mois. Nous sommes restés en cage sèche pendant 3 mois pour faire révision des hélices, de la coque et tout. Et là, on a tout remis à neuf, le bateau tout à neuf. Et nous faisions juste l'entretien de l'intérieur, c'est toutes les entreprises américaines qui ont tout fait le reste. Nous, on s'occupait que l'intérieur.
0: Donc, l'étape Philadelphie, l'étape américaine, combien de temps ?
1: 6 mois. Nous sommes arrivés en février, nous sommes repartis le 13 février, nous sommes repartis le 15 août de Philadelphie.
0: Destination ?
1: Destination Boston, pour faire des exercices en mer avec les... Nous ne sommes pas restés très longtemps, Boston 3 jours, mais nous avons fait des exercices avec des croiseurs américains du type de nous et avec le Richelieu, qui était à New York. Nous avons fait des exercices de tir avec le Richelieu, et le cuirassé, à l'époque, il y avait le New Jersey, le cuirassé américain, qui faisait des exercices de tir avec le Richelieu, et nous, avec les croiseurs du même type que nous. Nous étions tous ensemble au large de Boston. Nous sommes restés 3 jours à Boston.

0: Alors, on va encore faire des petites pauses. On est là à un peu moins d'un an du débarquement. Oui. Quel sentiment sur le bateau? D'abord, parlez-nous un peu du bateau, parce qu'on a parlé des machines, de ce que vous faisiez, et c'est énorme, c'est une forteresse flottante. Combien d'hommes? L'ambiance, à ce moment-là, par exemple, au moment où on faisait ces manœuvres, et est-ce que déjà on avait le sentiment que, bah oui, que c'était bien des exercices pour préparer quelque chose d'important?
1: Oui. Oui, bien sûr, on le sentait un peu hein, en nous. On a dit, cette fois, c'est bon, on va y aller, on va rentrer chez nous, on va pouvoir libérer le pays. Et surtout qu'avec tout l'armement que nous avions, hein, eh ben on pouvait déjà se voir venir. Et à bord, nous étions 750 bonhommes d'équipage, 750 l'équipage d'un croiseur. Ça fait déjà du personnel, hein, avec toutes les spécialités qu'il y a. Et quand nous avons terminé les exercices de Boston, nous sommes rentrés de nouveau à Dakar. Et de Dakar, nous sommes rentrés à Dakar le fin août. Et de là, nous sommes partis à Casa. Nous avons eu il y avait une mission secrète à accomplir. Le commandant nous avisait à Dakar. Je ne me souviens plus la date, c'était début septembre, le 2 ou 3 septembre. Mission secrète à accomplir. Mais on ne savait pas où nous allions. Et nous avons rejoint Casablanca. De Casablanca, nous avons rejoint Oran. À Oran, qu'est-ce que la surprise? Nous avons chargé 1800 goumiers, des troupes, embarquées, avec tout leur matériel, leur munitions, tout leur armement, quoi, et tout leur vivre. Pour le débarquement de Corse, à Ajaccio, nous avons fait le débarquement à Ajaccio, tant que je m'en souviens, ça devait être le 12 ou 13 septembre. C'était notre première offensive vis-à-vis de l'ennemi, là, c'est plus qu'à le dire, parce que là, nous étions près des côtes de France, hein, parce que là, nous avons débarqué 1800 goumiers à Ajaccio, et nous sommes repartis à Oran, refaire un second convoi, et 3 jours après, nous avons encore mené un second convoi des goumiers à Oran, à Ajaccio, d'Oran.
0: Dans ces moments-là, enfin comme ce premier débarquement là en Corse, le bateau, le Montcalm, a fonction en fait de transport de troupes.
1: Oui, mais
0: il participait. Il n'y a pas eu de combats locaux à ce moment-là.
1: Oui. Heureusement qu'on n'avait pas eu à avoir de combat, parce que nous n'aurions pas pu nous défendre, pour la bonne raison que 1800 bonhommes, on était déjà 750 d'équipage, et 1800, ça fait 2500 bonhommes, les tourelles étaient bloquées, on ne pouvait plus les bouger. Hein. Nous avions laissé nos postes, nous, pour les goums, pour qu'ils puissent se reposer. Hein. Nous restions dans les machines, dans les chaufferies, un peu dans les coursives, sur le pont, mais les tourelles étaient bloquées, il y avait du monde partout, entre l'armement, leurs munitions et leur ravitaillement, les tourelles de 152. Nous ne pouvions pas manœuvrer aucune tourelle. Si nous avions été attaqués, nous ne pouvions pas nous défendre. Ce n'était pas possible. Le bateau était complètement envahi de matériel et de personnel.
0: Alors, je vous ai demandé tout à l'heure de s'arrêter sur le mot chauffeur. Goumier, qui c'est les goumiers?
1: Les goumiers, c'est des tirailleurs marocains. Qui venaient de l'Atlas marocain. C'était presque la majorité, c'était des gens qui partaient volontaires hein, faire la guerre. Mais ils étaient payés, ces gens-là, attention. Hein. Oui. Ils avaient une solde, ils avaient droit à une solde, et ils avaient droit, en principe, ils avaient carte blanche. Ils étaient commandés par la Légion. C'est des légionnaires qui les commandaient, les officiers. J'ai discuté justement avec un lieutenant de Légion, là, pour... Mais c'est des gens qu'il fallait leur donner l'ordre de l'attaque. Parce qu'Ajaccio, quand ils ont débarqué, c'est montagneux. Ajaccio, ils attaquaient les montagnes. Ils leur disaient, voilà, l'ennemi est là-haut. Et puis c'était fini, il fallait les laisser faire entre eux. Alors ils avaient carte blanche, ils avaient droit de tuer, de faire ce qu'ils voulaient. Et quand on en a ramené le second voyage qu'on avait fait, il y en avait qui avaient des musettes. Il y avait la musette d'un côté pour les casse-croûtes, et de l'autre côté pour les bagues, les dents, les montres, tout ce qu'ils pouvaient prendre sur les cadavres. parce que eux, ils avaient carte blanche, ils avaient droit de tuer, ils avaient droit de. Alors les Allemands, quand ils sentaient que c'était des goumes, quand ils sont aperçus que c'était des goumiers, ils n'ont pas traîné longtemps pour libérer la Corse, hein, parce qu'ils savaient qu'avec eux, il n'y avait pas de quartier. Hein, il n'y avait pas de quartier. Nettoyer tout.
0: Et bien que vous soyez dans ces moments-là pour quelques jours près de la France, toujours pas de nouvelles de France ?
1: Non, toujours pas. Non, toujours sans nouvelles de France. On n'a pas eu de nouvelles de France.
0: Et même par radio, vous n'intercepteriez rien du tout ?
1: Non. On n'avait rien. Aucune nouvelle.
0: Alors, débarquement deux fois, enfin de troupes pour la Corse, après ?
1: Après, nous sommes repartis de nouveau à Dakar. À Dakar, nous sommes restés et nous avons fait des patrouilles contre les forceurs de blocus jusqu'au mois d'avril. Et c'est en avril que nous sommes partis. Alors là, cette fois, on a dit c'est le bon départ parce que nous partions pour l'Angleterre. Et c'est de là que nous avons rejoint Greenock en Angleterre. Nous n'y sommes pas restés. Nous avons débarqué l'amiral Lemounier qui était à bord. Il est débarqué à Grenoble, je ne sais pas ce qu'il est devenu après, parce qu'il y avait aussi l'amiral Jaujard qui était au débarquement, qui était à bord du Georges Laguelet. Et de là, nous sommes partis à Scapaflow, là, le lieu de concentration du gros de la marine, où il y avait déjà des Anglais, des Américains, dans la grande baie de Scapaflow. Et c'est là que nous sommes tous concentrés avant le débarquement. Et nous avons fait encore des exercices ensemble, bien sûr, des exercices de tir. Exercice de nuit, exercice de jour entre Américains et Anglais.
0: Et ces exercices se sont faits tranquillement. On devait être quand même dans une période où la flotte était aussi menacée, non ?
1: Oui, mais nous étions vraiment préservés par l'aviation. Hein. L'aviation anglaise, américaine, canadienne survolait sans arrêt. Ah, nous étions vraiment protégés. Hein. Nous étions pas bien. Et puis à ce moment-là, nous avions la force aussi de nous-mêmes de nous défendre. Mais enfin. On était loin des côtes de France, hein. On était large d'Écosse, hein. C'était encore moins.

0: C'était Louis Rock. Merci à ces voix qui nous permettent, c'est une des fonctions de la radio, d'entretenir la mémoire.
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Voici l'histoire d'un dieu avide de pouvoir, qui après avoir semé le trouble sur Terre, se fit enfermer par l'ordre sacré des druides de la tribu de Dana. Mais la prophétie raconte qu'il ressurgirait à l'aube du deuxième millénaire, enfermé dans les catacombes,

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